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En danger surgira toujours quand tu ne t'y attends pas. J'ai donc décidé de faire les choses autrement, écrire un couplet un peu décalé, je dirais même surprenant.

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anodine. Mot féminin, pluriel. Petit 1, qui est sans importance, sans grande portée. Des propos anodins, des phrases anodines. Petit 2, qui calme, qui apaise la douleur.

aura pas de fin heureuse. Ce n'est pas une représentation exagérée et tragique. C'est un souvenir. Je sais ce qui m'attend. D'autres l'ont déjà vécu. Chacun à sa manière, bien sûr. Il me reste à inventer la mienne.

0: à gauche, en bas, juste en dessous du pli du ventre. Et là, j'ai un poignard qui est là et qui tape, comme ça. Du même côté à gauche, mais derrière, c'est l'inflammation qui est là. Donc là, elle chauffe et elle se diffuse de partout après dans le dos. Si on reste à partir du dos à gauche, en bas, là, il y a comme un gros câble épais qui descend dans les jambes. Ça, c'est quand j'ai très mal, que ça part du dos, que ça irradie dans le dos. Et je pense que, comme je me contracte pour essayer de résister à la douleur, ça va sur les jambes aussi. Et là, depuis le mois de septembre, on est en janvier, j'ai mal tout le temps, tous les jours. Je sais pas trop ce qui se passe. J'ai l'impression que mon corps entier devient extrêmement sensible. Ce matin, je mettais des chaussettes un peu serrées. Et en fait, ma peau me fait mal. Alors que je n'ai pas mal au bout du pied. Enfin, je le sais. Mais toute contrainte, en fait, sur mon corps devient extrêmement douloureuse. Tout fait mal.
1: Quand j'ai vu les images, j'ai eu l'impression de voir une espèce d'énorme toile d'araignée. Mais une toile d'araignée à la Spider-Man, quoi. C'est une espèce de truc tout gélatineux, tout pas beau, là. Un truc très aigu. Et dans ces crises-là, très diffus, vraiment, où tout le ventre est contracté pendant 4 jours. T'as pas mal aux jambes, mais en fait, ça te sert pas à grand-chose de pas avoir mal aux jambes, quoi. Je sais pas comment le dire. Il y a vraiment un truc. J'ai même parlé, j'avais du mal, enfin. Donc après, en plus, j'ai besoin de dormir des jours entiers parce que j'en peux plus, en fait. C'est un peu ça, tiens, c'est bon. Première fois que je nomme comme ça, mais je dirais ça. L'impression que j'étais un utérus, en fait, que j'étais mon utérus. C'est pas joyeux, là, hein. Franchement. Pas la meilleure destination, a priori.

0: et lui fait mal. Elle ressent une douleur dans les veines situées aux ailes du nez. Lorsqu'elle tombe, elle éprouve une douleur violente au cardia ou orifice supérieur de l'estomac. Il se fait un vide dans le bas-ventre, siège de la matrice. Le pouls devient intermittent, irrégulier, défaillant. Elle se trouve violemment suffoquée, perd le sentiment et la parole et respire si faiblement qu'elle paraît sans haleine. La mort survient promptement et sans qu'on s'en aperçoive, car il n'y a aucun signe qui l'annonce. La convalescence est aussi prompte que la mort, car la matrice, extrêmement mobile, monte et descend avec la même facilité.
1: En janvier de l'année dernière, ils ont dit « Ah, ben, il y a un problème à droite, ma vésicule biliaire n'était pas fraîche, ça faisait un moment qu'il me courait après pour l'enlever. » Moi, je voulais pas trop, mais bon, je vois pas bien en quoi ça pouvait être ça le problème, mais du coup, ils ont enlevé la vésicule biliaire. C'est un peu le sketch du truc. Tu vois, on te dit « On enlève la vésicule biliaire, une semaine après, tu cavales. » Déjà, c'est pas vrai. Ton corps, il met longtemps à se remettre, en fait, c'est pas si simple. Et puis moi, du coup, je perdais du temps sur mon diagnostic à droite, quoi, parce que j'avais mal tout en queue à droite. Et puis j'avais une copine qui ça a commencé à travailler quand même pas mal cette histoire. Bah, mes potes autour de moi, ils étaient quand même assez chouettes. Et il n'y a personne qui a douté du fait qu'il y avait un souci. Le truc, c'est qu'on m'a beaucoup vendu la maladie psychosomatique. J'ai complètement intégré le fait que peut-être que j'inventais des maladies. À un moment, j'ai lu plein de trucs sur c'était quoi d'être hypochondriaque. Et en vrai, j'avais réussi à déterminer que quand même, non, j'étais pas hypochondriaque. J'ai fait beaucoup de pneumonie, beaucoup de trucs comme ça. Bon, aussi, je fumais comme un pompier, soyons clairs. Hein. C'est pas un espèce de karma horrible. Mais du coup, tu peux pas inventer une pneumonie. Quelque part, je savais qu'il y avait un truc. Et je sentais dans mon corps qu'il y avait des choses.

0: La colère est mon évidence. Elle s'est installée en moi pour ne plus me quitter. Je me souviens pourtant d'avoir vécu sans elle. Elle s'est invitée, sans fausse pudeur. Elle a profité de mon inattention pour s'établir en moi comme sur son territoire. Elle a besoin d'un corps, d'un visage pour s'incarner. Elle choisit les miens.
1: Est-ce à dire que les champignons poussent dans alors, cette cave?
2: On préfère pas.
1: On préférerait pas. Ouais, voilà. Où est-ce qu'on allume les lumières du dormoir? J'adore cette odeur. Ah ouais. C'est la bonne odeur du papier ancien.
2: Alors, on a vu le 805. Donc,
1: on a un autre
2: c'est les aphorismes.
1: Oui, de courage. Parfait. Voilà,
2: ouais. Alors, on a besoin que du premier pour y aller tout.
3: Je vais vérifier juste qu'il y a le chapitre sur la douleur dans le premier.
1: Là, c'est le tome combien ? 1.
3: Ouais.
1: Et ça, non, là, ça c'est le 3.
3: Et normalement, dans le sommaire, il y a un chapitre qui s'intitule « De la douleur ».
1: Et ça, c'est une traduction.
3: C'est la même traduction de 1753. L'ouvrage est de 1742 en latin.
2: Bon, normalement, on les a tous, c'est ça ?
1: Il y a trois femmes, non ?

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0: Donc là, c'est un livre d'un médecin assez peu connu qui a apparemment pas écrit de son vivant au XVIIe siècle. Il s'appelle François Thévenin. C'est quelqu'un d'autre qui a publié son ouvrage en joignant un lexique, dictionnaire, explication, étymologie, des mots grecs de médecine. Et on voit que le vocabulaire de la douleur est assez riche. Donc il y a le terme en grec, puis une transcription. Odini, douleur, c'est un sentiment affligeant des parties sensibles, etc. Puis ça se diversifie en différents types de douleurs. Douleur comme d'un pieu fiché en quelques parties, douleur aiguë, douleur des os, douleur dardante et pulsative, etc.
1: Odunet, douleur, c'est un sentiment affligeant des parties sensibles dont le sentiment est la mesure de la douleur, car selon qu'elles sont plus ou moins sensibles, elles souffrent aussi plus ou moins de douleur. De Edin, mordre, affaiblir, et Ina, la force.
0: Oxus Odunet, douleur aiguë, elle n'est guère différente de la piquante, et est telle que par elle il semble que les parties sensibles soient déchirées avec une aiguille, un foret ou autre instrument piquant et mouvant.
1: Odunet tonodis, douleur tensive, qui n'appartient qu'aux membranes, qui n'ont point d'artère, à la peau et aux glandes. Lorsqu'étant enflammées, elles sont trop étendues et bandées.
2: En fait, moi j'ai l'impression que toutes les nanas doivent l'avoir d'une façon ou d'une autre, mais que chez certaines c'est ultra violent et que chez d'autres bah, c'est un advil et ça passe quoi. Ce qui a été mon cas pendant des années en fait. J'ai quand même triché parce que j'ai appelé un gynéco qui disait tant que vous n'avez pas fait d'IRM, je ne peux pas vous prendre, mais qui me proposait un rendez-vous que dans 6 mois. Donc je lui ai dit que j'avais fait l'IRM en me disant je vais prier pour que l'IRM que je fasse, il y ait vraiment, on me dise il y a l'endométriose. Et heureusement ça a été, enfin heureusement, c'est toujours un peu chiant, mais heureusement ça a été le cas. Donc j'ai pu arriver à ce rendez-vous avec ça comme preuve. Le médecin acupuncteur là que j'étais allée voir, quand je lui ai dit mais peut-être c'est l'endométriose. Il m'avait dit, oh, vous savez, c'est très à la mode l'endométriose en ce moment. Je comprends pas en fait comment c'est possible qu'il y ait encore des gens qui disent ça. Comme si c'était trop facile de passer par là, quoi. C'est trop facile, oui, oui, bah oui, l'endométriose, la réponse à tout. Mais... Oui, bien sûr, c'est une réponse presque à tout. Enfin, je sais pas, je comprends pas pourquoi vous voulez pas l'entendre et vraiment faire des recherches là-dessus.
3: J'ai 48 ans, j'ai été diagnostiquée l'année dernière. Enfin, je me suis diagnostiquée. J'insiste lourdement sur le truc. J'ai fait mon diagnostic, un peu aidé par une pote qui, le moment où j'ai douté, m'a dit « Non, vas-y, vas-y, on est sûr que c'est ça, vas-y. » Avant le diagnostic, je voyais un psychiatre. Jusqu'à l'année dernière, lui, à un moment, il m'a regardé, il m'a dit « Écoutez, je voudrais quand même vous prévenir qu'il y ait des chances qu'on ne vous trouve aucune lésion et que peut-être tous ces examens, ça vous emporte dans un truc psychologique grave. » Enfin, tu vois, sur un truc de soutien envers moi. Et même si avec lui j'avais établi des ponts, j'avais quand même pas complètement confiance et je me suis fait confiance à moi. Mais je pense que c'est la première fois où je suis allée aussi loin, où j'ai dit bah non en fait, je vais aller passer cet examen en fait. Et j'ai bien fait et du coup j'ai arrêté d'aller le voir parce qu'à un moment on pouvait pas me vendre la maladie psychosomatique jusqu'au bout. C'est bon là, je l'ai supporté 35 ans. Moi je dis que l'endométriose c'est pas une maladie invisible, alors que beaucoup de gens l'appellent comme ça. C'est une maladie qui n'est pas visibilisée, et socialement, mais même physiquement, en fait. Il y a plein de gens qui ont une endométriose, et même les gens qui savent lire un IRM ne le voient pas. Il n'empêche qu'elle est visible.

0: Cette maladie est un proté qui prend une infinité de formes différentes. C'est un caméléon qui varie sans fin ses couleurs. Ces symptômes ne sont pas seulement en très grand nombre et très variés. Ils ont encore cela de particulier, entre toutes les autres maladies, qu'ils ne suivent aucune règle, ni aucun type uniforme, et ne sont qu'un assemblage confus et irrégulier. De là vient qu'il est très difficile de donner l'histoire de l'affection hystérique. Les causes externes ou antécédentes de cette maladie sont des mouvements violents du corps et beaucoup plus souvent des agitations de l'âme produites subitement par la colère, le chagrin, la crainte ou par quelque autre passion semblable. Ainsi, quand les femmes me consultent sur quelque maladie dont je ne saurais déterminer la nature par des signes ordinaires, j'ai toujours grand soin de leur demander si le mal dont elles se plaignent ne les attaque pas principalement lorsqu'elles ont du chagrin ou que leur esprit est troublé par quelque autre passion. Si elles avouent que la chose est ainsi, alors je suis pleinement assuré que leur maladie est une affection hystérique. Surtout si elles rendent en ce temps-là une grande quantité d'urine claire et limpide.
1: Il a fallu 24 ans pour savoir que j'avais de l'endométriose, pour poser un diagnostic. Et encore un diagnostic qui est arrivé par accident, parce qu'on m'a fait une échographie, parce que j'avais eu un accident de vélo 15 jours, 3 semaines avant. On m'a dit « Ah, c'est bizarre quand même ce qu'il y a sur votre utérus, sur les trompes, les ovaires, etc. C'est pas lié à un accident. » Donc j'avais pas d'explication et pendant très longtemps, j'étais naïve et j'ai cru ce que des autorités, donc comme l'autorité parentale, comme ma mère ou les médecins, me disaient. Et une fois que le diagnostic a été posé pour moi, en tout cas, je me suis mise à chercher dans tout ce que je pouvais trouver. Et là, tout s'est clair. Ça venait pas de moi, en fait. Parce que quand tu dis aux gens que t'as mal au ventre et que tu peux pas marcher, on dit non, mais allez quand même, pas à ce point-là. Et quand t'as fait plein d'examens et qu'on n'a rien trouvé, ben en fait, les gens ne te croient pas. En plus, les médecins te le répètent que voilà, c'est dans ta tête ou c'est normal. Et non, en fait, c'est pas normal. C'est pas normal, c'est pas dans ta tête. T'as vraiment mal, tu n'exagères pas, tu n'es pas douillette. Tu souffres et il y a peut-être quelque chose à faire. Et je dis peut-être parce qu'en vrai, les études sur l'endométriose, il n'y en a pas à foison. Et que pour l'instant, il n'y a rien qui guérit de l'endométriose. Et du coup, ben, t'attends quoi. Mais au moins, tu peux mettre un nom. Et c'est des vraies douleurs. Et ça, c'est important de découvrir ça. Ça a changé beaucoup de choses dans l'appréhension que je pouvais en avoir. Et dans la possibilité que je me donnais de prendre des rendez-vous, d'aller chercher, de trouver des solutions. Ouais, ça a changé beaucoup, beaucoup de choses de pouvoir.

Rossignol, dans sa remarquable étude sur les détenus et les prostituées de Saint-Lazare, rapporte que sur 1236 femmes, desquelles il faut encore retrancher un certain nombre d'enfants, il a compté 980 affections utérines. Les souffrances de la dysménorrhée suffisent à elles seules, d'après Briquet, pour monter le système nerveux jusqu'à un degré pathologique. Elles sont parfois si atroces, si intolérables que pour y mettre un terme, certaines femmes, avons-nous dit, ont eu recours au suicide. Je pourrais multiplier les exemples à l'infini. On n'a qu'à feuilleter la gazette des tribunaux pour voir que les juges n'ont pas toujours su profiter des lumières que lui offrait la science.

0: pas mal, on me ramenait à c'est toi qui t'empêches d'évoluer dans la vie. Je luttais dans ma tête contre moi-même et contre un moi-même qui n'était en fait pas le bon, parce que en fait c'était eux, c'était la maladie, c'était leur refus de me diagnostiquer. Je sais pas si tu vois les BD Hellboy, mais j'adore. Bon, je m'identifie plus à Hellboy, mais il a une pote, Elizabeth Sherman. Quand elle s'énerve, elle devient en feu, elle fout le feu partout. Et du coup, elle finit en HP parce qu'elle voudrait bien arriver à pas faire ça, quoi. Mais il y a un peu ce truc-là, tu vois, de se dire, d'un coup, tu portes la culpabilité de ce que tu subis, en fait. Je pense qu'on m'a dénié beaucoup de choses et que j'aurais pu avoir une autre vie dans un autre monde. On est là, on est dans celui-là, c'est comme ça. Et de toute façon, tu peux regretter tout ce que tu veux, ça va rien changer. Maintenant, c'est comment toi, tu mets des choses en place pour que ça perdure pas.
1: Essouffler les phrases. Mutiler les mots. Les projeter contre les murs. Les détruire. Les faire exploser. Maltraiter la parole, se saouler de la brutalité, de l'agression et de la vulgarité comme on se saoule de musique hurlante. Chaque geste, chaque attitude reproduit à sa manière le même besoin de répondre à la violence intérieure que rien n'apaise. Agresser la page ou l'autre qui n'a rien fait, qui ne le mérite pas, qui nous a effleurés sans imaginer la douleur vive que ce geste banal déclenche. Cela ne m'apaise pas. Ça me défoule. Un peu. Comment leur dire ?
2: En fait, c'est comme si j'avais une boule en cristal, mais pas pleine, très fragile, très fine. Et en fait, j'ai l'impression que si je bouge trop vite, trop fort, en fait, cette boule va éclater à l'intérieur de moi. Du coup, je marche déjà plutôt lentement. Je fais pas de gestes brusques. Et je vais essayer de faire très attention à ne pas fatiguer, à économiser le plus possible mes mouvements. Et je vais être très efficace dans mes déplacements, par exemple. Je vais essayer de minimiser les allers-retours parce que j'ai oublié un truc. Donc ça me demande d'être très organisée. Et je sens que j'ai mal depuis tellement longtemps que je sais pas si ça faisait partie de mon caractère ou si j'ai développé ça depuis que j'ai mal. En même temps, j'ai mal depuis que j'ai 12 ans, donc globalement, les deux peuvent être constitutifs, quoi. Ouais, je fais pas de bruit quand je me déplace, enfin, je sens qu'il y a quelque chose d'extrêmement minutieux par rapport à mes mouvements. Et pour pas fêler cette boule en verre, en cristal que j'imagine avoir à l'intérieur, et pour pas rajouter de la fatigue à ce qui est déjà constamment fatigant. L'endométriose, c'est vraiment une maladie qui bouge, qui se déplace dans ton corps. Donc tu peux, à un moment donné, avoir mal au ventre, et puis après avoir mal au dos, et puis après avoir mal ailleurs. Et en fait, tu sais jamais où ça va arriver. Tu sais pas où tu vas avoir mal la fois d'après. Et il y a eu ces 2 ans d'accalmie où je me suis dit « Ah ouais, pas être fatiguée, c'est ça !» Avoir mal nulle part, c'est ça. Et je savais pas qu'avant, c'était à cause de l'endométriose que j'arrivais pas à faire tout ça, en fait.

Taguay admet que toutes les pyromanes, si elles ne sont pas épileptiques ou hystériques, présentent une anomalie de la menstruation. Le retard, l'absence, le désordre ou la suppression de l'évacuation menstruelle sont de la plus haute importance lorsqu'il s'agit de juger l'état physique des filles incendiaires. Observation 65. Une jeune fille de 16 ans met le feu à une auberge. Le procureur soutient l'accusation avec véhémence et repousse l'admission de toute cause atténuante. Un verdict d'acquittement ne viendra pas affliger la justice. Observation 73 et 74. Observation 68. Konraska, âgée de 12 ans et demi. Jeune fille, âgée de 14 ans et 10 mois, qui, dans l'espace d'un an, incendia deux fois afin de quitter ses maîtres et de retourner chez ses parents. En conséquence, la prévenue fut condamnée à la peine de mort. Observation 76. Une jeune paysanne, âgée de 14 ans. Observation 78. Le feu après avoir été maltraitée par sa maîtresse. Le 28 août 1835, et ne donna Joséphine Duchemin, âgée de 14 ans et demi, met le feu chez ses maîtres. Observation 86. On ne put trouver aucun motif pour expliquer pareille détermination. Femme de 47 ans qui, en 23 jours... Joséphine avait eu soin de mettre à l'abri du danger, au moment où personne ne la soupçonnait encore, l'enfant du fermier confié à sa garde. C'est à l'influence de la ménopause que le médecin de la localité rattache cet accès de pyromanie.

ce n'est pas une nouveauté. Il y a cette idée finalement d'un corps féminin qui serait naturellement plus fragile, naturellement plus en proie à la douleur, naturellement plus détraqué. Ça couvre toute l'histoire de la gynécologie. Mais ce qui m'intéresse, c'est ces reconfigurations contemporaines. Les douleurs sont vraiment appréhendées par les gynécologues médicales comme des manifestations normales du corps en cas de règles et non pas comme des symptômes. Elles ne sont pas appréhendées comme quelque chose qu'il faudrait aller creuser. Et c'est d'autant plus marquant qu'en consultation gynécologique, on pose toutes les questions qui sont en lien avec un potentiel dépistage de l'endométriose. Une des explications possibles, c'est précisément que les douleurs au moment des règles, voire même les douleurs en général, sont perçues comme des manifestations normales des corps féminins. J'ai assisté à peu de consultations centrées sur le suivi de l'endométriose, mais une des rares à laquelle j'ai pu assister, à ce moment-là, c'est une patiente qui n'avait plus consulté depuis assez longtemps, qui revient en consultation précisément parce qu'elle souffre de douleurs. Et la gynécologue médicale vraiment opère un travail auprès d'elle d'acceptation de cette douleur parce qu'elle dit que dans la mesure où ça ne l'handicape pas véritablement, même si elle comprend que c'est un problème et qu'il faut bien sûr en partie le traiter, il faut attendre avant de passer à l'étape supérieure de la chirurgie. Et ce qui m'a marqué, c'est pas tellement ce que dit la gynécologue médicale, parce que je suis pas du tout en état de juger de la pertinence ou non du traitement, et c'est pas du tout ça que je veux dire, mais c'est la réaction de la patiente. La patiente qui dit « Non, mais il n'y a pas de problème, j'étais juste inquiète de savoir si c'était normal, mais si c'est normal, alors tout va bien. » Et ce « normal », l'usage de ce terme, on comprend très bien ce que voulait dire la patiente. Ce qui l'inquiétait, ce n'était pas les douleurs en tant que telles, mais c'était ce qu'elle pouvait manifester. Et à la fin de la consultation, elle re-rentre dans une forme de norme, elles sont acceptées. La patiente va apprendre à vivre avec. Donc on voit qu'il y a vraiment une sorte de discipline des émotions des patientes, pour reprendre le terme de Maud Arnal, une autre sociologue qui est par ailleurs aussi sage-femme, et qu'en fait, il y a un véritable apprentissage à gérer la douleur. Et finalement, cette socialisation à la douleur, elle contribue à sa manière à invisibiliser l'endométriose. Et finalement, à la fin, on a des patientes elles-mêmes qui ne vont plus s'étonner des douleurs qu'elles peuvent avoir.

0: patiente. C'est mon statut et l'ordre auquel je dois obéir. C'est un nom, un adjectif et un verbe à l'impératif. Ce qui me caractérise, c'est d'obéir à cet ordre qui m'est sans cesse implicitement rappelé. Patiente. Attends. Attends que la crise passe. Attends que la douleur diminue. Attends que le sommeil te délivre. Attends que cela fasse de l'effet. Une heure. Trois jours. Deux semaines. Attends que les effets secondaires s'atténuent. Subis. Supporte. Accepte. Résigne-toi. Fais avec. Laisse passer sur toi les heures. Laisse-les défiler comme si elles ne comptaient pas. Comme si ta vie était déjà hors du temps. Comme si ces moments ne t'étaient pas volés. Comme si la douleur se diluait dans l'attente. Sois patiente. Sois une bonne patiente. Accepte toutes les humiliations. Subis les examens avec l'indifférence d'un cadavre. Laisse couler sur toi le froid, les rires de ceux qui t'examinent en se racontant leur week-end, le déménagement, l'anniversaire du petit.
1: On a commencé à faire une enquête quasi systématique dans des textes publiés entre 1500 et 1750 de médecine, de voir où le terme douleur était employé, si c'était employé fréquemment. On s'est rendu compte que non seulement il était beaucoup question de douleur, mais qu'en plus, les médecins qualifiaient volontiers la douleur de leurs patients comme une douleur insupportable, une douleur crucifiante, et soulignaient la nécessité de prendre en charge la douleur, et pas seulement la maladie sous-jacente. Donc la douleur n'était pas seulement traitée comme un symptôme, mais vraiment comme un mal, au nom d'une théorie qui voit dans la douleur, à cette époque, un risque d'affaiblissement des forces du malade. Et donc ces médecins pensent que la douleur peut être littéralement mortelle. Le fait que sans doute les gens de cette époque-là étaient plus facilement confrontés à des douleurs violentes parce qu'il y avait moins de remèdes ou des remèdes plus difficiles à doser, ça c'est une chose. Le fait qu'ils supportaient plus facilement la douleur, c'en est une autre qui ne peut sans doute pas être avérée. Après, il y a deux choses qui nous ont frappées. D'une part, cette grande présence de la douleur et de la douleur des patients dans des ouvrages de médecine. D'autre part, le fait qu'il y avait justement un arsenal thérapeutique, des antidouleurs qui étaient appelés anodins, du grec odune qui veut dire douleur, donc qui supprime la douleur. Donc c'est une thérapeutique qui s'appuie beaucoup sur la médecine grecque, la médecine ancienne, et qui comprend à la fois des remèdes un peu adoucissants, le recours au chaud, au froid, mais aussi des narcotiques, la jusquiame, l'opium, et puis aussi des moyens techniques, des ligatures de nerfs pour apaiser la douleur. Donc c'est souvent des chapitres consacrés, ce qui fait que voilà, la douleur est vraiment quelque chose qu'on essaye
2: de prendre en charge.
1: De prendre en charge, voilà.
3: Il n'y avait pas vraiment d'autres perspectives. En fait, c'était juste que je voulais enlever la douleur. Donc j'aurais pu être n'importe qui, n'importe quoi, du moment que c'était pas un endroit de souffrance. Et après, en termes d'imaginaire, je lisais déjà beaucoup, vraiment beaucoup, à cet âge-là, vers 12 ans. Mais dans aucun des textes que j'avais jamais lus, on parlait de règles. Dans les livres, il n'y en a pas. Dans les films, il n'y en a pas. Aucun moment. Et dans tous les romans que j'ai lus, personne n'a jamais eu mal. Là, j'ai appris récemment que, par exemple, dans l'Égypte antique, il y a un papyrus de médecine qui a été retrouvé. Il y a des symptômes qui sont décrits qui ressemblent très, très fortement à l'endométriose. Ça se nommait pas comme ça, mais bon, possiblement, il y avait de l'endométriose qui était reconnue il y a 5000 ans. Mais en fait, on n'en parle pas. C'est là où tout le truc de « c'est dans ma tête » s'enclenche, en fait. Parce que tu trouves aucune trace de douleur de règles nulle part. Donc il n'y a aucun référentiel, il n'y avait aucun référentiel pour essayer d'imaginer autre chose. Puisque aucune des femmes fictives ou réelles autour de moi n'a mal. Donc, bon, bah, c'est moi.

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Anti-inflammatoire, anti-inflammatoire, anti-inflammatoire, inflammatoire, inflammatoire, inflammatoire.

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Il y a un cas d'un médecin qui s'appelle Cureau de la Chambre. J'ouvre son ouvrage qui s'appelle « De la douleur, les caractères de la douleur ». Et il se demande comment expliquer le fait qu'à la fois la douleur soit toujours très sensible, quand on a mal, on le sait, et le fait qu'on l'exprime toujours de manière impropre ou figurée, souvent en recourant à des hyperboles, donc des expressions exagérées. On dit que l'on se sent déchirer les entrailles, on a l'impression d'avoir les membres rompus. Et il explique le fait qu'on a parfois usage à des expressions exagérées, outrées de la douleur, par le fait que la personne à qui l'on confie sa douleur a tendance, elle, en retour, à la sous-estimer. La raison de cela vient de la difficulté qu'il y a à faire bien concevoir aux autres le sentiment que l'on a de ces choses-là. Car outre qu'il n'y a point des termes propres pour l'exprimer, le mal que l'on sent ne touche point, ou fort peu, celui à qui on le raconte. C'est pourquoi, pour le lui faire comprendre, il faut le faire ressouvenir de celui qu'il peut avoir ressenti, ou dont il a d'ailleurs quelques connaissances. Ça me fait penser à un propos de René Le Riche, qui est un chirurgien qui a écrit sur la douleur dans les années 1930. Il dit qu'il y a une seule douleur qui est supportable, c'est la douleur des autres. Et là, ce que dit Cureau de la Chambre, ça ressemble un peu à ça. D'une part, on minimise la douleur des autres. D'autre part, le soignant pourrait très bien aller rechercher dans ses expériences passées de la douleur une mémoire de la douleur pour essayer de la mettre en correspondance avec ce que lui dit le patient. Mais le problème, c'est que la mémoire minimise la douleur. La douleur ne semble vive qu'au présent pour celui qui la ressent.

0: J'ai fait du Yoseikan Budo. En fait, c'est pas un sport de combat, c'est un art martial vraiment à part entière. C'était adapté à quelle que soit sa morphologie et le moment où tu commences, parce que c'est très complet. Tu fais du pied-point, mais tu fais aussi de la lutte au sol, tu fais aussi des armes, et tu fais plein de choses. Et par exemple, moi, je suis plutôt petite et costaud, et faire du pied-point, bon, ça me plaisait, parce que ça me dépensait, mais en vrai, c'est pas là où j'étais la meilleure, parce que comme je suis petite et costaud, bah, je tiens personne en distance sur du pied-point. Il valait mieux que j'aille au contact, et du coup, pour moi, l'aspect arme et lutte, c'était le plus intéressant. Et dès que je mettais quelqu'un au sol, a priori, plutôt, c'est moi qui avais le dessus, quoi. Ce truc de construction psychique, il est indissociable du fait de ne pas avoir eu le diagnostic. Bon, moi, comme j'ai eu quasiment toute ma vie sans diagnostic, le jour où je suis allée passer l'examen, j'étais encore persuadée que c'était pas ça. J'espérais que ça soit ça, parce que je voulais mettre une fin à l'errance médicale. Mais en même temps, j'étais persuadée que c'était pas ça, parce que ça me paraissait trop simple et que c'était trop fou que... J'ai passé toute ma vie avec une maladie que personne n'a diagnostiquée. Et je savais déjà que si j'allais, quand j'allais diagnostiquer, mon plus gros problème, ce serait d'arriver à me déplacer mentalement suffisamment pour déconstruire le fait que ben, j'avais eu raison. J'avais eu raison envers et contre tous. Et je savais que ce truc-là, je m'étais tellement construite avec et on me l'avait tellement renvoyé. Tu vois, d'avoir des épisodes dépressifs lourds, par exemple, ouais, d'avoir mal tous les mois, ça peut que nourrir ça. Pour un peu qu'à côté, t'aies une vie un peu complexe. En tout cas, maintenant que je sais que j'ai de l'endo, il y a quand même un truc à un moment de me rendre compte de l'emprise que ça a pu avoir littéralement sur à peu près tout, quoi.
1: Le désir de faire des choses ou de vivre des choses parce qu'en fait, bah, t'essayes de pas rajouter de la douleur, de la fatigue, de tout ça à ce que tu vis déjà. Alors tu minimises au maximum tes désirs, tes envies. Donc c'est un peu comme si... ouais, tu laissais moins de traces dans ta vie. Enfin, le désir, il y a quelque chose de ça aussi où... Quand tu as envie de quelque chose ou de quelqu'un, ça laisse des traces. Et moi, des fois, je suis beaucoup trop fatiguée pour désirer quoi que ce soit. Et c'est très difficile, je trouve, sur la longueur. Parce que, bon, voilà, mettons, t'as mal au ventre, tu te dis ça va passer quelque temps. Et puis après, tu vas pouvoir reprendre ce chemin de désir comme tu veux. Et en fait, avec la maladie chronique, eh ben en vrai, non, tu reprends pas ce chemin de désir. Et tu t'abstiens, quoi. Parce que c'est moins douloureux, parce que c'est moins fatigant, et qu'au final, t'espères quand même que tu vas te sentir mieux. Et peut-être que c'est illusoire, mais c'est juste ne pas rajouter à ce qui est déjà difficile, quoi. Et je sens qu'au fond de moi, des envies, j'en ai, du désir, j'en ai, mais... Il est au fond, quoi. C'est comme si tout était déréglé ou réglé à l'aune de l'endométriose.

0: pendant longtemps quand tu as eu une douleur et que le pourquoi de la douleur disparaît, il faut que tu reprogrammes ton corps à faire 100. Le corps a une mémoire. Moi, je fais du massage thaï. C'est un truc hyper prenant sur le corps. Tu sens les traumatismes du corps. Et les ostéos aussi, ils connaissent très bien ce truc-là. Par exemple, tu as une lésion. La lésion, elle fait mal. C'est-à-dire ta lésion en soi, elle est chiante. Mais elle crée surtout de la tension autour d'elle. Et ce qu'il faut, c'est détendre autour. Et ça, de faire du soin corporel, il n'y a que ça. Ou de faire du sport. Mais un truc pratique, physique. Pour sortir de la douleur chronique du corps, il faut qu'à un moment, il y ait quelqu'un qui aille toucher ton corps. En fait, il faut enlever les nœuds là où ils sont, quoi. Et nous, on a des lésions, en fait. Je pense vraiment que s'il y avait une insistance plus lourde sur un travail corporel accompagné, ça ferait que la maladie, elle serait moins pénible à gérer.
1: Passer à 5 pas, inspire, 6 pas, expire.

0: Ça permet d'endurer et de durer aussi, de mettre en place une forme de respiration qui va permettre de passer le moment qu'il faut passer, de tension, de douleur, de tout ça, souvent en accélérant quand même la respi pour oxygéner plus vite le corps et en même temps comme une espèce d'exercice aussi au niveau du mental de se focaliser là-dessus et du coup moins focaliser sur ce qui est contraignant. Ouais, un peu de libre comme hier. Uh-huh. Petite prépa aux frappes quand même, histoire de.
1: Ouais.
0: Tu veux quand même dans le ventre
1: ou... Ouais, ouais. Ouais.
2: Il faut en avoir conscience, mais en même temps, si tu mets trop de tension dans l'exercice respiratoire, en fait, tu vas contrer ce que tu veux produire parce que c'est dans de la détente que tu vas arriver à installer une respiration profonde qui va réellement prendre de l'ampleur et donner de l'espace dans ton intérieur, quoi. Mais en fait, à partir du moment où t'es trop dans la volonté de faire ça, bah en fait, ça ne fonctionne plus parce que tu mets trop de tension. Ça me permet de rester active dans une sensation de douleur, quoi. Et de trouver tout de suite quelque chose qui fait que je prends en charge ça depuis la respiration. Et du coup, déjà, je trouve que ça change mon rapport à la douleur, quoi, parce que je suis plus en train de uniquement subir ce truc-là. Je suis en train d'essayer de transformer cette expérience-là. Et...
0: De savoir quoi faire d'une respiration pour gérer de la douleur, je trouve que ça permet de, je sais pas, être comme contenu un peu, enfin, qu'il y a quelque chose qui est contenu de la douleur et que ça va pas nous arracher ou nous faire imploser. Ou...

0: c'est d'avoir des expires qui sont un peu plus longues que les inspires.
1: Réussir à avoir un rythme respiratoire hyper calme. Chercher à prendre ni trop ni trop peu. Comment on se représente, par où on inspire, par où on expire. Je sais pas, l'air qui peut rentrer par les voûtes plantaires, sortir par le sommet du crâne. Est-ce qu'on se représente ça comme plutôt de l'eau, plutôt comme de la fumée, épaisse ou pas trop épaisse, comme des trucs de couleur. Enfin, quelle image on cale sur le mouvement respiratoire aussi.

depuis un jour, sans qu'on s'en soit vraiment aperçu, sans rupture flagrante, on se rend compte que la maladie s'est apaisée, qu'elle est moins vive, comme on s'éloigne d'un ami, comme on voit s'effacer un grand amour, comme on se lasse d'un lieu familier, sans le désirer ni le vouloir, presque un peu désolé. Bien sûr, les douleurs n'ont pas disparu, mais elles se sont estompées. Elles sont devenues presque insignifiantes. Elles sont là. On s'y résigne un peu comme on finit par oublier un bruit de fond. Elles n'ont plus d'autre sens que celui d'être des douleurs. Elles n'annoncent pas une aggravation prochaine, un handicap à venir. Ce n'est que l'état, inconfortable mais normal, de ma nouvelle forme de vie. Comme on s'habitue à boire ou à fumer, on s'habitue à avoir un peu mal. La douleur modérée devient la sensation banale qui correspond au geste de la main ou du pied. La souffrance n'est plus le centre obsédant de l'existence. Elle s'est déplacée, pour ainsi dire, à la périphérie de ma vie, dans la zone des petites difficultés marginales. Elle ne nous effraie plus lorsqu'elle interrompt encore les nuits. L'angoisse semble désamorcée.

Ya vamos a... C'est vrai qu'entre le feu, les chats, il y a quelque chose de très doux dans cette maison. Et de réconfortant. Tu sais, des fois, tu penses à rien, tu regardes juste le feu. T'as le chat qui ronronne sur tes genoux, voir les deux chats en même temps. Et t'oublies un peu, quoi. Sinon, c'est tout le temps là, un peu chiant. Mais en tout cas, pour les deux, c'est un endroit qu'ils aiment bien. Qui est en hauteur, il y a la fenêtre. Et puis ils sont au-dessus du radiateur. Alors là, je crois qu'on atteint un summum de kiff très très avancé. Mais ils ont raison, et le chaud, ça fait du bien. Il y a un vrai rapport à la chaleur qui change avec la douleur. La douleur continue, quoi. Tu vois, là, autour de lui, il n'y a que des trucs doux. Et j'essaye de multiplier les matières douces, les plaides, les choses qui atténuent les formes de douleur, quoi.

0: J'avais envie de parler d'un texte qui est très particulier, qui s'appelle « La présence des absences », un texte proposé, écrit par Théophraste Renaudot. Dans ce texte, on entend que le médecin prend en compte dans son formulaire de consultation à distance le fait d'avoir eu quelques fâcheries, craintes ou tristesses. Et il explique que c'est parce que la douleur ressentie, elle varie selon la partie du corps qui est affectée, la cause de douleur, l'état physique ou psychique du malade, mais aussi l'idée qu'on se fait de la force de son propre corps. Si on a l'impression que notre corps n'est pas assez fort pour surmonter une douleur ou une maladie, la douleur paraîtra plus intense. Donc il y a vraiment cette idée d'une variation de l'intensité de la douleur en fonction de ses croyances et ses représentations de son propre état et de sa capacité à surmonter certains accidents. Et l'une des tâches que se donnent les médecins par rapport à la douleur, c'est pas seulement la question de soigner, de soulager, mais c'est aussi d'essayer de définir la douleur. Qu'est-ce que c'est comme type d'affection de l'âme ? Est-ce que c'est une sensation ? Est-ce que c'est une émotion ? Et Van Swieten, dans son édition des aphorismes de Bourave, explique « La douleur est dans l'âme le sentiment d'une chose fâcheuse. Il est impossible de faire comprendre par le discours ce que c'est cette perception dans l'âme. Elle n'est connue que de celui qui souffre la douleur. Car il ne se fait aucune représentation d'une chose différente de la pensée. Mais on est affecté de la perception. C'est-à-dire que la douleur étant un type de pensée, elle est interne, elle est intime, elle est privée. On colle à sa propre douleur sans pouvoir s'en éloigner et s'y référer comme un objet qu'on pourrait décrire. Surtout, ce qui est intéressant, c'est ce qu'il dit sur la mémoire. L'idée de la douleur n'en laisse aucun ressouvenir. Car une personne qui a eu un sentiment de douleur et qui, un moment après, ne l'a plus, se souvient bien la vérité qu'elle a eu quelque chose qui l'a molestée, c'est-à-dire qui l'a blessée, mais elle n'a plus aucune idée de cette douleur et elle ne peut en aucune façon la faire renaître dans son âme. En fait, cette citation, on l'a soumise à Luis García Larrea, qui est neurologue à Lyon, qui travaille sur la douleur, et qui expliquait que la douleur, c'est une expérience à la fois sensorielle, émotionnelle et cognitive très complexe, et qui n'a pas vraiment de signature cérébrale. C'est-à-dire qu'il ne suffit pas de solliciter quelque chose dans le cerveau pour recréer une douleur. Mais comme c'est une expérience très complexe, c'est beaucoup plus dur de la faire revivre dans la mémoire que un type de sensation qui serait plus simple et qui solliciterait notamment moins de zones cérébrales.
1: Les problématiques que tu as, suivant la présence qu'elles ont eue dans ta vie, quand ce truc-là il disparaît, il y a forcément un moment où il y a un vide. Et le cerveau humain n'aime pas le vide. Des fois, j'ai mal et je me dis « Oh, mais avant, j'avais pas mal. » Et le médecin chinois, par exemple, il a pris la peine de m'expliquer en me disant « Non, mais si, avant, vous aviez mal et vous aviez même plus mal que ça, mais vous le reconnaissiez pas. » Ton système nerveux, il y a un moment, il a fait en sorte que cet endroit-là te fasse pas mal. Donc, très souvent, en compensant par des positions et des trucs comme ça, donc t'as effectivement pas mal parce que dès qu'il y a eu un petit peu un truc, t'as compensé. Donc, de toute façon, la douleur, elle est là ou elle va être là. Et après, moi, je suis contre les... Alors, j'ai une copine qui appelle ça du psychodiscount, mais toi, quand t'as un cancer, c'est qu'il y a plein de choses dans ta vie que t'as pas réglé, des trucs comme ça. Tranquille, hein. Ouais, je pense que c'est pas si simple. Je suis dans l'espèce de vide là où il faut qu'il se passe un truc. J'ai perdu des choses qui m'avaient constitué. En bien, en mal, c'est pas la question. En fait, je pense que si on voulait faire un truc intéressant, il faudrait qu'on arrête de fonctionner en bien et en mal dans la vie, en règle générale. Pleurer ou pas pleurer, ben c'est bien ou c'est pas bien. En fait, c'est. T'as une maladie, ben ouais. Après, on peut te faire croire que tu l'as créée, on peut te faire croire que machin. En tout cas, c'est. Moi, je pense que c'est difficile de perdre sa douleur, même si on le veut. Et que c'est bien de préparer le temps sans la douleur. Et après, ça dépend aussi depuis combien de temps tu l'as et comment t'es entouré. Ça dépend de plein de choses, tu vois. Mais je pense que c'est pas si simple de se séparer de la douleur quand t'as vécu longtemps avec. Je pense que c'est une vraie problématique. Et que le problème, c'est pas juste de trouver le traitement pour qu'il n'y ait plus de douleur, mais aussi de savoir gérer ça.

tirer un trait. Il faut un acte de la volonté. Ne plus laisser cet aléatoire nous diriger. Ne plus en souffrir. Laisser à d'autres qui s'y enlisent cette logique de l'aliénation. Ne plus supporter. Ne plus consentir à cette voie-là de l'existence. La dépasser, l'interdire, l'oublier. Fermer la porte à cette douleur qui s'érige comme loi. Refuser l'abnégation, le sacrifice de ses aspirations, de ses ambitions. N'être pas en dessous de soi-même. Cesser de se recroqueviller sur soi, sur une vie monotone d'où seule la douleur émerge. Ne plus attendre d'elle l'événement, l'orientation de nos choix. Sortir de cette dictature des lois organiques. Je m'étais laissée happer, fascinée sans doute aussi par cette force qui brûlait tout sur son passage. Dévastait les amitiés, dénouait les relations, étouffait les projets. Se nourrissait des jeunes pousses, des espoirs, des envies, et les dévorait. Il faut prendre des risques, volontairement, parce que c'est la seule façon de reconquérir sa propre vie.

0: ainsi que par ordre d'apparition, Léa Goud, Pierre-Damien Traverso, Raphaël Andreau, Ariane Bell, Aurore Kéclin, Nina, Nawel. 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
6: Bonjour à tous, je suis très heureux de vous retrouver pour un nouvel épisode de Conscience civique. Alors que les Français se passionnent pour le film dédié au général de Gaulle, L'âge de fer, alors que le G7 à Évian offre son panel d'embrassades, d'accolades, de discussions formelles et informelles, alors que missiles et drones continuent, eux, de tomber chaque jour sur la tête des Ukrainiens, que le patrimoine aussi souffre, notamment le plus sensible, la cathédrale de Domitien, édifice du XIe siècle classé au patrimoine de l'UNESCO, une cathédrale désormais partiellement démolie. Alors que dans ce fracas quotidien, les Ukrainiens font mieux que résister, et ceci à la surprise générale, l'Ukrainienne Oksana Melnichuk est notre invitée, invitée de marque, pour commenter cette actualité toujours aussi brûlante, pour entendre ses analyses, celles d'une politologue combative et respectée. Invitée Oksana Melnichuk pour comprendre l'Ukraine, l'autre berceau de l'Europe, c'est le titre de son livre qui vient de sortir et que vous pouvez tous retrouver aux éditions du Dauphin.
7: Nous sommes comme vous, nous sommes Européens ensemble. 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
6: Bonjour Oksana Melnichuk.
8: Bonjour.
6: Alors cette guerre, elle dure depuis 4 ans, c'est donc la durée de la Première Guerre mondiale que nous venons de dépasser, et même depuis 12 ans, quand on sait que les combats ont démarré dès 2014. Une première question peut-être personnelle, si vous nous permettez, comment allez-vous et comment vont vos proches ?
8: Vous savez, moi, quand on me demande comment je vais, je vis au rythme de mon pays. Donc, je ne peux pas dire que ça va, parce que ça ne va pas en Ukraine. Mais tout ce qui se passe, les derniers événements à Évian, pendant la rencontre de G7, me donne un peu d'espoir. Il me semble que la belle compagnie des Européennes quand même a réussi de changer un peu l'attitude de Trump. Donc, je pense qu'on parlera de tout ça un peu plus tard. Donc, je vais au rythme de mon pays. Mes proches, ma fille, elle est en France et elle était très bien accueillie par tous les services qui s'occupaient des enfants ukrainiens en tant que les personnes sur la protection temporaire, tandis que le reste de ma famille sont en Ukraine.
6: On a l'impression que les Ukrainiens sous protection française s'intègrent vraiment bien en France avec un taux d'emploi très important et surtout une vitalité associative qui redouble d'énergie.
8: Oui, exactement. Vous savez, j'ai eu même les armes aux yeux, comment les enfants étaient accueillis dans les écoles, parce que très vite, l'État français il a ouvert ses portes à tous les écoliers ukrainiens, même s'ils ne parlaient pas français, juste pour qu'ils ne traînent pas comme ça, sans ne rien faire, qu'ils s'adaptent, qu'ils s'intègrent avec les Français. Ma fille, dès le premier jour de sa présence au collège, c'était l'époque le collège, elle a reçu les petites lettres d'amitié qui étaient écrites par Ukrainiens, en Ukrainien, par les petits Français. Donc j'étais très, très émue par cette attitude. La directrice, les professeurs, elle était à notre disposition pour nous aider parce que les enfants ne parlaient pas français. Donc on a quand même, on a senti tout de suite les bras grands ouverts. Je ne parle même pas des familles qui ont ouvert ces appartements pour accueillir les familles ukrainiennes. Donc c'était un soutien incroyable qui nous a donné beaucoup de force et qui nous a donné aussi beaucoup de volonté, de désir de répondre, si vous voulez, d'être reconnaissante. Et on a tout de suite créé les associations, comme vous dites, la vie associative. On a très vite appris comment ça se passe en France pour mobiliser toute cette force de la solidarité et pour le mettre en service des Ukrainiens qui sont restés en Ukraine, pour les aider au maximum. Et je dis, je n'arrête pas de le répéter, que votre solidarité, ce sont les ailes de notre résistance. Et nous sommes très, très reconnaissantes pour tout ça.
6: Alors, cette bataille, elle est aussi informationnelle, et vous livrez bataille notamment sur la chaîne de télévision Ukraine TV, accessible à tous sur YouTube.
8: Oui, exactement. Vous savez, quand j'étais présente à la télé française trois fois, au minimum trois fois par semaine, j'ai eu un sentiment que ça y est, je tiens la route, je contrôle la situation, on peut s'exprimer, et ça, il faut quand même reconnaître, c'était seulement en France que les médias étaient grands ouverts comme ça. On ne peut pas parler de même manière des autres pays de l'Europe. Donc c'est en France que toutes les chaînes étaient ouvert pour accueillir les Ukrainiens, les politologues, les experts, pour qu'on puisse nous exprimer, pour qu'on puisse s'expliquer quelles sont les vraies origines de cette guerre. Mais quand il y avait l'intention pour l'Ukraine a commencé à baisser, j'ai senti tout de suite un manque énorme pour pouvoir en continuer à en parler. Et c'est pour ça qu'on a crié avec mes collègues français, les bons volontaires d'ailleurs, les bénévoles, cette chaîne YouTube qui s'appelle Ukraine TV, sur laquelle nous faisons la traduction en français, les meilleurs reportages des journalistes ukrainiens qui sont sur le front, et aussi nous partageons l'analyse géopolitique des événements internationaux faite par les grandes têtes, les grands analystes ukrainiens sur place. Parce que la vision ukrainienne des choses et l'angle de vue ukrainien sur la géopolitique n'est pas toujours pareil, et il nous ouvre beaucoup plus de pistes de réflexion et donc beaucoup plus d'informations qui creusent plus profondément dans les causes des choses que nous analysons aujourd'hui.
6: Alors j'évoquais la résistance ukrainienne en introduction, et vous rappelez dans votre livre un passage de la devise des Cosaques, plutôt la mort que vivre à genoux. En Ukraine, la bataille fait rage, et ce sont tous les hommes de moins de 60 ans qui se battent, mais aussi de nombreuses femmes, on ne le dit pas assez.
8: Oui, vous savez, il y a 70 000 femmes qui sont engagées maintenant dans l'armée ukrainienne. Il paraît que ça représente à peu près 30% de l'armée ukrainienne. On parle de l'engagement des gens dans l'armée, bien sûr, on en parle, on ne parle pas beaucoup des pertes, mais c'est vrai que tout pays est mobilisé. Vous savez, chez nous, il y a une autre dicton aujourd'hui, soit tu es en armée, si tu n'es pas dans l'armée, si tu n'es pas mobilisé, tu es de l'armée, si tu n'es pas, tu te tais. Voilà. Donc, on n'a pas d'autre choix aujourd'hui. Donc, on a moitié du pays qui est sur le front, parce que quand je dis sur le front, c'est pas uniquement l'armée en elle-même, mais aussi toute l'infrastructure qui accompagne le front, et c'est à peu près 1 million de personnes qui sont engagées. Mais le reste du pays, il ne fait que travailler pour le front, pour soutenir le front. Voilà, on ne prend pas en compte les gens qui restent neutres, parce qu'on ne comprend pas comment on peut rester neutre dans cette situation actuelle en Ukraine.
6: Alors l'avancée russe semblait inexorable, la pression s'est inversée, ce sont les Ukrainiens aujourd'hui qui semblent avoir repris l'ascendant moral.
8: Mais vous savez, c'était toujours comme ça, en fait. Il y avait une certaine méfiance par rapport aux capacités des Ukrainiens de résister. Je n'oublie jamais cette phrase que j'ai entendue sur la télé CNN, il me semble que c'était CNN. J'étais encore en Ukraine, c'était le premier jour de la guerre, et un journaliste américain disait « c'est intéressant combien de temps les Ukrainiens vont tenir ». Vous voyez, ça m'a vraiment blessé énormément, parce que cette guerre, je rappelle, elle dure depuis 2014. On est quand même été prête pour défendre notre pays. Et on a créé notre armée en 2014, parce que l'armée ukrainienne avant 2014 et l'armée ukrainienne après 2014, ce sont les deux armées différentes. Et toute la population ukrainienne a participé à la création de l'armée ukrainienne. Donc, nous sommes été prêts physiquement de résister, mais moralement, psychologiquement, vous savez, personne n'est pas prêt pour la guerre. On a pensé toujours que les Russes ne vont jamais oser de le faire. Mais physiquement, l'armée ukrainienne était prête. On a dit dès le premier jour de la guerre qu'il nous manque de munitions et Dieu sait que tout le monde, les politiques, les diplomates, les journalistes, les associations qui sont partout maintenant en Europe, nous sommes tous travaillés pour que l'armement n'arrive. Il n'y avait jamais assez. Mais c'est une autre histoire. Nous pouvons parler beaucoup à ce sujet. Bon, je vais m'arrêter là. L'Ukraine était prête à résister dès le départ. La question, c'était quand est-ce que les Alliés vont participer? Et on a vécu un peu la même situation que vécu Charles de Gaulle au début de la résistance, quand personne ne croyait à la capacité des Français de résister. Donc les Ukrainiens, on a ressenti, si vous voulez, les mêmes sentiments, parce que notre désir de résister, il a dépassé tous les risques. Et le devise de il est mieux de mourir debout que vivre à genoux, c'est aussi dans cet esprit-là qu'on a réagi.
6: Alors le plus spectaculaire peut-être pour ceux qui regardent cette actualité de près, c'est notamment la Crimée où les Ukrainiens parviennent à isoler la Russie.
8: Oui, parce que vous savez, cette guerre, c'est pas la guerre comme les autres. Cette guerre, c'est une guerre des génies, de haute technologie. Normalement, bon, depuis l'âge de Renaissance, en Europe, on sait que les guerres sont gagnées par les technologies. Ils sont menés par les armées, mais ils sont gagnés par les technologies. Et comme nous sommes beaucoup moins nombreux que les Russes, et notre territoire est beaucoup plus petit que la Russe, on n'a pas eu d'autre choix que mobiliser toutes nos ressources intellectuelles, et dans les stratégies militaires, et dans l'armement, et dans les technologies de communication et de logistique, pour prendre le flambeau et pour être leader. Et toute la guerre nous montrant que nous sommes leaders dans ce bataille. Donc Crimée, si vous voulez, c'est un exemple du génie de stratégie militaire ukrainien, de patience aussi, patience stoïciste, comme chez les stoïciens même, et la domination de technologie.
6: Alors Donald Trump évoquait cette semaine 25 000 jeunes qui meurent chaque mois sans préciser la nationalité des victimes, associant donc résistants et mercenaires. Que savons-nous des dégâts humains de cette guerre pour les Ukrainiens ?
8: Bon, première chose que j'aimerais bien dire, c'est n'écoutez jamais tout ce que raconte Trump, parce qu'il raconte toujours n'importe quoi, il prend les chiffres du ciel. Donc Trump, c'est une mauvaise source de l'information. On ne dit pas, et ça c'est délibérément, on ne dit pas et on ne raconte pas les chiffres de pertes des Ukrainiens. Ça, c'est, si vous voulez, c'est une stratégie de communication. Tandis qu'en ce qui concerne les pertes des Russes, on les connaît très bien parce que les Russes ne récupèrent jamais leurs morts. Donc, c'est facile pour nous de constater quelles sont leurs quantités. Pour le jour d'aujourd'hui, ils perdent à peu près 1000 personnes par jour. Et ça dépasse largement leur quantité de mobilisés. Ce qui nous permet de considérer que les Russes, ils sont plus capables de mener ni l'attaque, ni offensif, parce qu'ils sont en manque crucial des soldats, des vivants pour continuer cette guerre. Voilà. Donc, selon les chiffres qui étaient donnés par notre force armée, la perte des Russes aujourd'hui, c'est 1,5 million, y compris les blessés. Mais le pire des choses pour les Russes, c'est que le chiffre des morts dépasse le chiffre de blessés dans 7,5 million, ce qui n'a jamais été vu dans aucune guerre précédente.
7: Nous sommes comme vous, nous sommes Européens ensemble. Gloire à l'Ukraine.
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6: Alors on se retrouve pour la deuxième partie de Conscience civique avec Oksana Melinchuk pour son livre « Comprendre l'Ukraine ». Il y a l'actualité et plus encore le temps long. Oksana Melinchuk, vous écrivez un livre qui s'adresse aux Ukrainiens, mais plus encore sans doute aux opinions publiques européennes pour comprendre l'Ukraine. Comprendre l'Ukraine, c'est d'abord comprendre pourquoi vous vous battez. Et ce que vous écrivez, c'est que ce n'est pas pour un territoire ou pas pour un territoire seulement. Le peuple ukrainien se bat pour des valeurs, une vision du monde.
8: Vous savez, ce livre, je l'adresse plutôt aux francophones du monde, pas aux Ukrainiens, parce que je touche les choses qui sont trop connues pour les Ukrainiens pour en parler à nouveau. Mon ambition est de déconstruire les mythes impériaux profondément ancrés en Europe et restituer à l'Ukraine sa place légitime et organique au sein de l'histoire et de la culture européenne. Mon ouvrage, il est plutôt adressé, comme j'ai dit, aux francophones du monde entier qui veulent comprendre, comme vous avez dit, qu'est-ce qui se passe réellement. Et pour le faire, je touche grands axes. La première, c'est la vision conceptuelle et l'impératif intellectuel, parce que ce livre, il dépasse largement une simple récit historique. Il est situé plutôt au confluent de l'analyse politique, de communication stratégique, de l'ingénierie même institutionnelle. Je démontre au public que l'Ukraine n'est ni une périphérie, ni une sphère d'influence, mais bien une composante intégrale et fondatrice de la civilisation européenne depuis ses origines. Et ce qui me tient à cœur dans ce livre, ce que j'ai tenté et je pense que j'ai réussi de le faire, c'est déconstruire les récits impériaux. Mon ouvrage, il démantèle méthodiquement les narratifs russes qui ont longtemps colonisé l'espace académique et politique occidental. Et d'ailleurs, c'est pour ça que la réaction à cette guerre, elle n'était pas comme on attendait nous en Ukraine. Je rétablis ainsi la vérité historique sur la trajectoire, pas seulement de l'Ukraine, mais aussi de l'Europe de l'Est. Je ne sais pas si j'ai répondu à votre question, parce que je peux continuer de raconter ce que je cherchais à dire dans mon livre.
6: En tout cas, ce que vous dites, c'est que contrairement au discours important de Poutine, qui aurait peut-être dû nous alerter davantage, notamment en France, c'est que non, la Russie n'est pas votre frère, un pays frère.
8: Ah oui. Je démontre le modèle politique ukrainien, qui est absolument différent de celle de Moscou, en montrant bien sûr les origines très profondes de l'histoire de l'Ukraine. Le concept « L'autre berceau de l'Europe », c'est le titre, il est déjà en lui-même un manifeste. Kiev est à l'Europe orientale, ce que Rome ou Paris sont à l'Europe occidentale, une foyer civilisationnel originel. Et c'est exactement ce rôle-là que Moscou essayait de mettre sur son État. Mais c'est ça la grand vol, une grande crime historique, c'est que la Russie, elle se présente comme le pays qui n'était pas comme cela, comme on veut qu'on l'apprend. Je mets en lumière la continuité de la culture politique ukrainienne à travers des périodes charnières, révélant un modèle de développement unique axé sur la liberté et le contrat social. Or, tout le monde sait que Moscou, c'est l'héritier de l'État de Mongol, ça veut dire de la despotisme. Et je démontre ce modèle politique ukrainien. Il est caractérisé par l'aspiration à la liberté, les traditions délibératives. Le Vyche, c'est une sorte de l'Assemblée nationale, qui a eu lieu depuis les millénaires, depuis 6000 ans. C'est quand les chefs de l'État, chefs des cités, étaient élus par ce Vyche, par cette Assemblée nationale, ce que vous connaissez aujourd'hui sous le nom de Maïdan. Et quand vous voyez que toutes les révoltes ukrainiennes contre l'héritage soviétique, contre la corruption, on sort sur le Maïdan. Maïdan, ça veut dire la place centrale de la ville. Donc Maïdan, c'est Sovitch, c'est l'Assemblée nationale, c'est cette démocratie du peuple qui décidait toujours, pendant toute notre histoire, le destin politique et administratif de nos États depuis l'époque de Kiev ancienne, Kiev médiévale et jusqu'à nos jours. C'est une nature contractuelle des relations entre le pouvoir et la société. C'est forgé des unions des Antes, par exemple, du 4e siècle de notre ère et jusqu'à l'époque de la Rus de Kiev, la Rus médiévale. Moscou, ils ont volé notre nom Rus. Rus, c'est l'État médiéval qui est situé sur le territoire de l'Ukraine d'aujourd'hui. Et quand Pierre Ier a décidé, au XVIIIe siècle, de créer son empire, Il a volé juste notre nom. Mais en langue russe, il ne s'appelle pas la Russie, il s'appelle Rossiya. Et je fais cet accent et j'explique tous ces détails aussi dans mon livre.
6: Ces valeurs, cette vision du monde, c'est la révolution orange, c'est l'âme des manifestations de la place Maïdan sur laquelle vous étiez déjà, vous, en lutte.
8: Oui, oui, oui, vous savez, j'ai l'impression de passer toute ma vie sur la Maïdan parce qu'en fait, l'Ukraine, depuis la chute de l'Union soviétique, on a vécu trois Maïdan, trois révolutions. La première révolution, ça s'appelle la révolution sur granit. C'était encore l'Union soviétique et cette révolution, elle a vraiment fait bouger et approcher la chute de l'Union soviétique. C'était à 89, quand les étudiants, et j'étais étudiante à cette époque-là, on a sorti toutes les étudiantes de Kiev. On a sorti dans les rues de Kiev, on est allé sur le Maïdan principal pour manifester contre le fait que les garçons ukrainiens font son service militaire à l'armée soviétique. Ça, c'était la première approche. Et la deuxième approche, c'était, et comme on a eu les succès, on a obtenu cet objectif-là, on a, comme les étudiants, vous savez, on était très arrogants et tout. Et on a dit, et encore, on veut que l'Ukraine soit indépendante. Et là, ça a monté une vague incroyable. Tout le monde a monté la tête. Les gens nous ont soutenus. Et c'était fini par le référendum sur lequel l'Ukraine, elle a pris la décision. 96% des Ukrainiens ont décidé que nous devons être indépendantes. Voilà, la première révolution sur le granit. La deuxième révolution, c'est 2005, la révolution que vous connaissez comme la révolution orange. C'est quand on a vraiment révolté contre manipulation des élections présidentielles, quand Poutine il a essayé de mettre son fantoche, son marionnette Yanukovych à la tête de l'État ukrainien. Et voilà, ces fameuses révolutions de Maïdan, mais c'était une révolution assez pacifique, Dieu merci, c'était sans sang, et on a pensé, on a été trop romantique, on a pensé que ça y est, on a réussi, on a chassé les Russes et tout, mais les Russes, ils n'étaient pas du tout chassés, ils s'est juste cachés pour se réincarner plus tard, et c'est en 2014 que les Russes, ils ont bien compris que ils vont pas avoir la deuxième Biélorussie sur leurs frontières, que l'Ukraine a vraiment choisi l'orientation pour revenir en famille européenne, et là, la grande guerre a commencé. Voilà, c'était 2014, et c'est l'occupation de Kiev une tentative de l'occupation de Kiev qui a été entreprise en 2022. Mais vous connaissez bien que Kiev a bien tenu, il a bien tenu la coup, et les Ukrainiens croient toujours à la victoire de l'Ukraine, et moi je suis la première à croire que la victoire elle est déjà très proche.
6: Alors on y vient, aujourd'hui l'Ukraine a une feuille de route pour sortir de la guerre, elle est peut-être encore méconnue de certains de nos auditeurs, mais il y a le combat militaire et il y a aussi le plan de paix, un plan de paix qui a été travaillé avec les Européens, qu'en retenez-vous ?
8: Ce plan, il mérite d'être maintenant répété parce qu'il est très court, mais très efficace à mon regard parce qu'on a laissé à côté toutes les paroles. Le premier point, c'est le feu immédiat. Aucune négociation sans cessez-le-feu. L'Europe revient à sa position initiale et coupe court aux négociations en coulisses de Donald Trump. Ça, c'est très important. Deuxième, aucun compromis territorial. La ligne du front n'est pas que temporaire. L'Europe ne reconnaîtra jamais l'occupation russe et réaffirme la souveraineté de l'Ukraine sur ses frontières d'origine. Troisième point, garantie de sécurité juridique. Déploiement sur le sol ukrainien de forces multinationales menées par une coalition franco-britannique. Quatrième point, utilisation des 260 milliards d'euros actifs russes qui sont gelés actuellement. L'argent de Moscou en Europe restera bloqué tant que les réparations ne seront pas payées par les Russes. Ce ne sont pas les contribuables européens qui paieront la reconstruction de l'Ukraine, mais bien les Russes. Le cinquième point, priorité absolue aux intérêts européens. Plus question de laisser les États-Unis et la Russie sceller un accord secret dans le dos de l'Europe. Et le sixième point, aussi très important, un bouclier anti-aérien européen. L'Europe s'engage à combler le manque de défense antimissile par la production conjointe d'intercepteurs, notamment Patriot, et d'armes à longue portée. Donc, ces conditions, elles ont été élaborées au sommet qui a eu lieu il y a une semaine à Londres, entre chancelier allemand, premier ministre britannique, président Macron et président Zelensky. Mais c'était préparation pour les jours d'aujourd'hui, pour la rencontre du G7. Probablement, Trump, il a bien accepté toutes ces conditions, vu les résultats du G7. Trump, bon, de toute façon, il n'a pas eu le temps, il n'a pas eu le choix. Il devait accepter cette condition qui était retravaillée avec les Européens pour approcher la victoire de l'Ukraine.
6: Alors, autre nouvelle importante pour l'Ukraine et pour l'Union européenne, c'est que les 27 viennent d'ouvrir la première phase des négociations pour une future, même si peut-être lointaine, entrée dans l'Union européenne. Comment c'est perçu en Ukraine ?
8: Oh, ça s'est perçu bien sûr très bien. C'est pour cela qu'on milite tout le temps, se revenir à notre famille européenne. Vous savez, c'est la meilleure réponse à cette déluge des missiles que nous avons subi ces derniers temps sur Kiev. Voilà, accélération d'entrée de l'Ukraine en Europe, c'est la meilleure réponse des Européennes et la meilleure défense pour l'Ukraine aujourd'hui. Et pourquoi je dis chaque fois que l'Ukraine revient dans la famille européenne, c'est parce qu'elle était toujours dans la famille européenne, c'était toujours le bouclier de l'Europe. C'est pas cette guerre-là qui nous montre que l'Ukraine peut assurer cette mission d'être bouclier de l'Europe. On a été toujours le bouclier de l'Europe. Et je raconte ça, j'explique tout ça dans mon livre en détail, avec les cartes, avec les portraits des personnalités historiques, avec la publication de documents qui n'étaient jamais publiés auparavant. Donc, ce livre pourrait vous guider comme une boussole pour mieux comprendre la géopolitique d'aujourd'hui.
6: Chère Oksana Melinchuk, Slava Ukraine, Geroyam Slava, ça veut dire quoi pour les francophones que nous sommes ?
8: Ah, ça, c'est une très bonne question. Merci beaucoup de le poser. Il n'y a rien à voir avec l'orgueil, par exemple. C'est une ancienne mantra, si on peut dire comme ça, une ancienne même dicton qui signifiait gloire, c'est slava, c'est gloire. Slava, c'est la dièse des slaves anciennes. Voilà, là on touche maintenant, je ne sais pas combien de minutes il nous reste, mais on touche une question mais vraiment très importante à comprendre. Les Slaves en général, ce n'est pas une connotation géographique. Les Slaves, c'est idéologique. Les Slaves, ce sont les peuples qui vénèrent et qui glorifient le soleil. Et ils ont, nous les Slaves, nous avons la dièse Slava, c'est une femme avec les ailes comme oiseau, qui protège le pays, qui encourage les guerriers. Chaque guerrier ukrainien sait, et les cosaques aussi à l'époque, et les chevaliers à l'époque médiévale, ils savaient que la dièse est toujours à leur côté. C'est pour ça qu'ils n'ont jamais le peur, parce que la Slava, c'est comme l'Athènes, je sais, pour les Grecs. Donc Slava, c'est une dièse qui protège la terre et qui aussi elle assure la liaison des êtres vivants avec les ancêtres. Donc, et dans cette phrase « Slava Ukraine », c'est notre connexion avec nos ancêtres. Nos ancêtres qui nous aident, leurs esprits forts nous aident. Quand nous disons ça, on exprime ainsi notre gratitude à nos ancêtres. Et comme vous savez, gratitude, c'est toujours l'énergie très très forte. Gratitude et pardon, ce sont deux énergies qui sont très fortes. Et quand vous dites « Slava Ukraine », vous connectez à cette énergie puissante et forte, et quand vous répondez « Heroem Slava », ça veut dire « gloire au héros », c'est la reconnaissance de la contribution de nos ancêtres, ça veut dire une expression de respect pour grande culture, pour nos ancêtres, pour tout ce qui nous précédait. Voilà. Donc, cette réplique, elle a une très grande histoire. Il y a beaucoup de choses qui sont chiffrées dans cette expression. Si vous dites, par exemple, gloire à la France et vous répondez gloire au héros, vous allez connecter la même énergie pour votre pays. Bon, chaque pays pourrait utiliser ça pour mobiliser toutes les forces d'esprit et toutes les forces physiques pour défendre son pays.
6: Oksana Melynchuk, un immense merci pour votre énergie, votre passion et les batailles que vous menez en Ukraine et en France. Je rappelle le titre de votre livre « Comprendre l'Ukraine, l'autre berceau de l'Europe » aux éditions du Dauphin. Merci beaucoup.
8: Merci.
0: 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Il est midi. 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
2: La vie rêvée des ondes. La vie rêvée des ondes, une revue sonore proposée par Marc Guidoni et réalisée par Laurent Polleret. Au sommaire de notre numéro 10, trois propositions. Une création documentaire produite par l'école Louis Lumière et intitulée « L'agent tout risque ». Une création sonore autour du livre « Une forêt » de Jean-Yves Jouannet, publié aux éditions Albin Michel. Et le début de la nouvelle série de fiction intitulée « Élysée » de Roman Facerias Lacoste. La vie rêvée des ondes, c'est ici et maintenant, et c'est quand vous voulez, en podcast et en baladodiffusion. Et pour commencer, je vous propose de découvrir une petite pépite documentaire qui s'intitule « L'agent tout risque ». En clin d'œil à une très célèbre série télé des années 80, vous comprendrez pourquoi. Cette création a été produite par l'École nationale supérieure Louis Lumière, dont je remercie ici chaleureusement les équipes pour avoir accepté de nous la mettre à disposition. Elle a été produite dans le cadre d'un programme d'été autour du documentaire sonore que l'école a mis en place il y a quelques années, qui est un très très beau moment d'accélération de projets d'étudiants du monde entier qui ont été sélectionnés par l'école. On avait déjà eu l'occasion de vous présenter une de ses productions qui s'intitule « Le monde fantastique d'Alain » dans le numéro 6 de la revue. Et je vous laisse donc découvrir cet incroyable et très attachant Monsieur Looping, héros de ce documentaire de création.
3: Je l'ai fait en 89. 89, bah j'ai quitté l'armée, j'avais 23. Je suis parti à l'armée, j'avais 17. J'ai fait 6 ans. Je suis parti au Golfe, au Tchad. J'ai fait le Niger, le Mali, le Kosovo, le Golfe, Tempête du désert. J'ai fait le Koweït. Et le Vietnam, je suis parti pour une inondation. Ah, oh, mais moi, j'ai pas peur de me salir les mains. C'est en salissant les mains qu'on réussit à faire les belles choses. Hein. Eh oui. Hein. C'est pour ça que hein, j'ai les plaques de l'armée. C'est pas sorcier. Voilà. Et moi, je suis des merdes, alors. On m'appelle couteau suisse. Un casse-cou. Quand quelqu'un oublie ses clés, moi j'ai boudrier, j'ai corde d'escalade, j'ai tout. Ah ouais, moi je suis MacGyver, faut pas me prendre pour une bille. Même cette tour, je peux la descendre en rappel de là-haut. Sans problème.
4: Ah Looping, viens, viens. Viens Looping, viens mon frérot. Tu vas vivre longtemps.
5: Ouais.
3: Je me paye.
4: Aïeux.
3: C'est parti tout seul. Voilà. Voilà, voilà. Là, je m'en vais à mon camion et après.
6: Il pense qu'il sait. Il est vraiment dans l'armée. D'accord. Parce que l'armée, elle attaque les autres qui viennent dans ce pays. L'armée vient tout de suite dans ce pays pour attaquer avec les autres. Avec les copains de ce pays, aussi pour faire la guerre. Et ensemble, il va pour un pays qui est très, très méchant, par exemple l'Amérique avec le... ou peut-être Israël avec...
4: Vous vouliez savoir un peu des choses sur Monsieur Looping ?
5: Oh, il n'y a pas grand-chose à dire à ma vie, moi. Moi, ma vie, je monte dans le camion, je démarre et je m'en vais. Moi, ma vie, c'est le camion, la CB, un bon vieux rock'n'roll et vas-y, ma poule. Il manque pas grand-chose.
4: En fait, il s'appelle Xavier. Bon, il y a beaucoup de gens qui se moquent de lui et tout, parce qu'on pourrait croire que c'est un mec qui n'a pas toute sa raison. Mais c'est vrai, il n'a pas toute sa raison. Après, moi, je ne suis pas un neurologue, je ne peux pas vous décrire ce qu'il a dans son cerveau, mais depuis tout petit, on sait qu'il ne va pas bien.
5: Ah bon ? Ah, d'accord.
7: Bah oui, on adore, nous, Xavier. Nous, on a grandi avec lui. Nous, il fait partie vraiment de notre vie, quoi. Moi, j'ai grandi avec lui, on connaît son histoire. Mais voilà, quoi, c'est un peu embêtant de parler d'une personne. C'est comme si, moi, il... C'est, admettons, voilà, on parlerait sur ma vie, ça me... bah, vous voyez, ça me dérangerait, quoi.
5: Non, elle n'a jamais été, je ne sais pas, je ne connais pas son passé, quoi. Je le connais, c'est dans le quartier, donc, militaire, ça ne veut rien dire, c'est le mental. C'est lui qui a créé son mental, son corps, son... c'est pas le militaire qui crie, c'est lui-même. Quand on veut, on peut. Sans dire, il est déconnecté aux gens, bah, je pense que c'est lui qui a fait... Il a créé son monde, elle est toute seule. Quoi. Ah, des fois, elle vient avec des chaînes, avec des clés, avec comme quoi elle va faire un... descendre à Tour Eiffel, elle va faire un chantier. Mais elle est là, quoi. Elle n'a rien fait, mais elle est là. Mais vraiment, elle est pointiste, elle est équilibre. Elle traîne 20 voitures en même temps et les 20 voitures, elles s'y sont aucune défaillance. Ça, c'est quelque chose de technique, quoi.
8: Je suis technique, moi. J'ai fait un truc, j'ai élevé un truc. Ils n'y arrivaient pas. Moi, j'ai élevé. J'ai pris la sonde. Et comme les porteurs de piano, j'ai payé 35 ans de déménagement. Alors, le piano, je le descendais, je l'ai mis au camion. Comme ça, il est... Comme ça. Un colonne vertébrale et...

Je vois que monsieur tire ses jouets avec, à l'intérieur du camion. Et il tire. Et il y a aussi deux peut-être de l'Amérique. Et un de la France et un autre de l'Amérique et deux autres de l'Amérique. Peut-être que ces soldats sont des autres quelques...

0: J'ai le permis poids lourd depuis le service militaire. J'ai fait du déménagement. Et après le déménagement en 2002, mon ancien chef il a pris sa retraite. Et là, depuis 2002, je suis dans les convois exceptionnels. Ben, tu sais, hein, faut pas venir me casser les goûts parce que là, je le suspends au camion, il fait la tour Eiffel en miniature avec moi. Voilà. J'adore ça, moi. C'est rock'n'roll, ma poule.
1: Ouais, il a une... comme je vous ai dit, il a... une transhumance. Il a une vingtaine, une quinzaine, une quarantaine, ça dépend de ça, ce qu'il a dans la tête, quoi. Quand il décolle de chez lui. Et il accroche une vingtaine de camions les uns contre les autres. Il bloque des circulations entières. Il bloque des feux rouges. Bon, voilà, qu'est-ce qu'on peut dire de plus? C'est un pro-américain. J'ai compté tous les drapeaux qu'il a sur son... Et il a 12 drapeaux américains. Et là, il a fait des efforts. Parce qu'avant, il avait un micro-drapeau français. Là, il en a 3 maintenant. C'est bien, il a fait des efforts, Looping. Mais par contre, sur sa fenêtre, il a toujours les 2 grands drapeaux américains.
2: Si c'est un ancien militaire, je peux comprendre qu'il ait ce comportement. Parce que, bah, voilà, il est livré à lui-même et il a besoin d'extérioriser quelque chose qu'il a vécu, que je connais pas. Mais parce qu'on fait pas ça comme ça. Il n'est pas descendu dans la rue du jour au lendemain en disant bah tiens je poussais des petits camions et puis je vais mettre de la musique. Non, il y a un vécu derrière.

0: combat. C'est mon interprétation. Il a été traumatisé sur un champ de bataille, mais c'était télévisuel. Quand il a vu Looping se faire remenoter, vous savez, dans les séries Looping avec Barracuda. Et Looping, c'est quand on regarde la série L'Agence Touriste, le pauvre malheureux, c'est toujours lui qui en prend plein la gueule. Mais c'est plus le... il y a Futé aussi. Vous connaissez pas cette série? Futé, Barracuda et Looping.
1: Bah oui, je me regarde dedans, moi. L'Agence Touriste. Bah, c'est les copains de mon régiment, c'est les copains de ma section.
2: Attends, j'ai les photos.
1: Là, c'était le colonel, lieutenant, sergent, capitaine. Templeton, député, Mr. T, Hannibal Smith. Oh oui, j'ai vu des missions.
0: C'est ça, Looping, c'est l'agence touriste. Moi, déjà, les grands chez moi, ils l'appelaient Looping. Nous, on a repris son surnom. Mais peut-être que même les grandes... Non, ça vient de la génération de Sulma qui l'ont appelé Looping, parce que lui, c'est le magicien d'Oz, quoi. C'est ça. Tout le temps, il s'invente une story, il n'y a pas de fin. Ah, tiens, on parle de Looping, il est là. J'ai envie de l'appeler, mais j'ai pas envie que vous entendiez le surnom qu'il me donne. Ah, Looping, viens, viens. Viens, Looping, viens, mon frérot. Parce que ça parle que de toi. Viens, viens, Looping, il faut que tu lâches ton... Il faut que tu lâches quelque chose. Après tout ce que j'ai dit de toi. Avec, t'as un mini-camion quand même. Hein. T'as un mini-camion avec toi. Et là-dessus, j'en suis sûr, tu vois, il y a le numéro. Viens, viens, viens montrer ton QR code, là, Looping. Viens, viens.
3: Vas-y, ma poule.
0: Alors, je veux juste décrire ce que je vois.
3: Ouais.
0: Je vois un micro-camion. Ouais. Et sur le micro-camion, il y a marqué l'agence touriste,
3: ouais.
0: Les commandos du Vietnam, spéciaux, ouais. Hannibal, Barracuda, Futé, Frankie, Murdoch, dit Looping.
3: Voilà.
0: Et à côté, il y a marqué Looping sur la cabine du pilote. Et juste à côté, t'es un tueur, Looping. Sur la porte du micro-camion, la porte latérale, gauche, il y a son numéro de téléphone. Là, il y a ces messieurs, dames qui ont la chance de pouvoir entendre ta voix. Lâche-toi, lâche-toi. Là, il y a
1: Moi, je me lâche pas. Moi, quand je lâche une caisse, t'es déménageur, c'est bon. Voilà, donc demain matin, je vais faire les gravats, démolition. Donc voilà, 13 tours de terre, et puis hop. Et on va décharger là-bas, derrière Orly, derrière Roissy.
0: Yep. J'ai une question qui me taraude de l'esprit.
1: Vas-y, crache ta valda, papa.
0: Pourquoi tu fais toujours une transhumance avec tes camions sur les Champs-Élysées?
1: T'inquiète, c'est comme les vaches, faut savoir dompter la chose.
0: Ouais, mais il y a le raison, le pourquoi du comment.
1: Pourquoi du comment?
0: Des fois, t'en prends 20, des fois, t'en prends 40.
1: Bah, je prends ce qui me tombe sous la main, tu sais. Hein.
0: Tu l'as choisi?
1: Bah, j'ai choisi, et ça roule ma poule. Hein.
0: À chaque fois, avant de partir, tu prends... T'en prends un spécial, tu dis celui-là, je le prends, celui-là, je le prends pas, celui-là, je le prends.
1: Voilà. Je regarde la fonction. La suspension.
0: Le plus loin.

0: que t'as été avec tes camions?
1: Le plus loin que j'ai été, c'est en Ardèche.
0: Mais non, tu te fous de ma gueule de chez toi, là, rue des
1: Cages. Ah non, mais j'ai mis ça dans le pick-up, et après, le pick-up sur le porte-engin.
0: Et t'as fait une transhumance en Ardèche?
1: Ouais.
0: Ils ont rigolé, les Ardéchois, ou pas?
1: Oh bah, même les bouseux, ils ont rigolé avec moi. On s'est tapé le Ricard, la bouteille d'épinard, et vas-y ma poule, on a décapsulé la bouteille de bière. Et hop, là, dans l'autre, ma poule, hein. Ah oh bah, je l'ai emmené, j'ai chargé la biche dans le camion, et hop.
0: La biche.
1: J'ai la Géraldine dans le bahut, hop, on est parti à cheval grand-mère. Hein. Là, des Indiens. Voilà, voilà, te gratte pas la tête, hein, parce qu'il reste plus grand-chose sous le caillou, hein, papa.
0: Il y a plus grand-chose, là, les cheveux tombent.
1: Hein. Hey, Jamel, hein. Hein, le roi de la béchamel.
0: Je sais pas, hey. T'as quand même senti ta connerie.
1: Eh oui, mon gars.
0: C'est pas grave, je t'en veux pas.
1: Mais faut mieux rigoler que pleurer, mon pote.
0: Exactement.
1: Hein.
0: Exactement.
1: Voilà. Tu vas tout savoir, ma chérie.
0: Ouais, je vais tout savoir.
1: Et voilà. Hey, dis-moi, je vais te poser une question. Tu vas m'en rendre moins con.
2: Mais pourquoi Xavier est par un quelqu'un d'autre?
3: Xavier a trouvé la solution à s'éloigner de ce monde pourri, pour être tout seul, tranquille. Il a acheté son tranquillité loin du monde. Tout est possible. J'aimerais bien être à sa place. C'est lui qui est normal, nous on est.
2: Mais je comprends que ça vous ait interpellé en tout cas.
4: Maman.
2: Parce que c'est une vraie personnalité, Xavier, et je pense qu'il a beaucoup de leçons à donner à beaucoup d'entre nous. Voilà. Donc si le monde serait beaucoup plus beau, c'est de plus de personnes comme lui. Voilà, c'est tout ce que je dirais concernant Xavier.
4: Non, le
2: système qui part en
5: vrille. L'agent, tout risque.
2: Le système qui part en vrille.
6: 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Une production originale de l'École nationale supérieure Louis-Lumière dans le cadre du programme international des têtes documentaire sonore 2025.
7: Ça, c'est ma vie, ça.
6: Accompagné par le documentariste Thomas Guyot-Bataille, Charlotte Rouault, Marianic Bello et Amandine Casadamon.
5: Remerciements particuliers à Paola, Youssef, Jamal, Ali, la maman et la petite, le cycliste et surtout au capitaine Lupine, ainsi que le colonel Hannibal, le lieutenant Futé et le sergent Barracuda.
6: Accompagnement technique et mixage, Thibaut. Traduction et sous-titrage, Charlie Lewede. Coordination générale, Pascaline Peretti.
8: Voilà, soyez rassurés, l'agent touriste veille sur nous. Merci encore à l'école Louis Lumière et tout particulièrement à Valérie Fouque, la directrice des relations internationales, et à Mathieu Schneider, le directeur de l'école. Pour poursuivre, je vous propose une création autour d'un livre intitulé « Une forêt » de Jean-Yves Jouannet. Jean-Yves Jouannet, c'est un peu un personnage de roman, en fait. Moi, je l'ai découvert via un cycle de conférences, performances qu'il a animé pendant plus de 15 ans à Beaubourg, qui s'appelait l'Encyclopédie des guerres. On sortait de ces séances un peu groggy, en sachant pas très bien ce qui vous était arrivé, si on avait été instruit ou au contraire enfumé, mais un enfumage vraiment ébouriffant. Et avec ce livre, c'est un petit peu la même chose qui se passe, mais à l'écrit cette fois. Alors, quelques mots. Il était une forêt en Allemagne dans laquelle les nazis se rassemblaient et chantaient leurs hymnes. Et certaines races d'oiseaux, un peu comme des ménates, ont retenu au fil des mois, au fil des années, ces chants et se sont mis à les chanter. Et à la fin de la guerre, on continuait à les chanter malgré l'anéantissement du régime. Et donc, s'est posé la question de savoir si ils n'étaient pas ces oiseaux complices d'apologie du nazisme et si donc il ne fallait pas les éliminer. Vous voyez le genre de questionnement qui se pose. Et ce livre raconte la trajectoire d'un juriste américain qui arrive en Allemagne après la guerre et qui est chargé de se pencher sur ce dossier épineux. Bonne découverte. Une forêt de Jean-Yves Jouannet. Le 22 février 1947, par temps d'orage, il arriva en train à Brême. C'est ce qu'il crut, du moins. En fait, les décombres de la grande cité du Nord, 2 ans après la fin de la guerre, interdisaient encore d'y pénétrer par le chemin de fer. Le quai qu'il arpenta était celui d'une bourgade des environs, Hude. Il n'en sut rien sur le moment. Il était 17h. Nuit déjà très avancée au milieu du jour. Ses chaussures crissèrent sur le béton. Il s'en fit la remarque en ressentant ce même crissement entre ses dents. Il entendit appeler « Captain Lance ?» sans réagir. N'étant pas militaire de carrière, il n'avait pas l'habitude de son grade. Un sergent à tête de faucille, stature immense, se présenta à lui. Après avoir porté sa valise, le sous-officier le conduisit en jeep à travers une forêt plus dense que toutes celles des contes de Grimm. Seuls quelques éclairs au ciel et les phares du véhicule permettaient de ne pas quitter la route. Ils roulèrent lentement dans l'obscurité. De rapides scintillements piquetaient les sous-bois, sûrement des éclats de lune ricochant sur les nappes stagnantes des marais. La contrée, contenue par le littoral de la mer des Vaden, n'était que marécage et vasière. Mais ces feux follets avaient une autre origine. Il le découvrirait plus tard. Un vent haut perché sifflait dans les frondaisons des chênes et des hêtres. C'était rauque, du genre râle. Dernier souffle d'une créature préhistorique et maussade. Le chauffeur lui demanda, assez sèchement, lui sembla-t-il, de mettre son casque. Des branches pouvaient tomber de la voûte des arbres ou la foudre les frapper. Vu la taille du sergent, ce dernier ferait office de paratonnerre. Le capitaine Lance, songeant à faire un mot d'esprit, n'en fit rien. Dans l'air, on respirait le cobalt et l'étain. Il descendit dans une auberge sans nom, au pied d'un pont qui en avait encore un, Terhofbrücke, mais abattu dans les flots de la Weser. Ses semelles crissaient encore, à l'extérieur sur les plaques désunies du trottoir, à l'intérieur sur le parquet à clous apparents. C'est que tout était recouvert de cendres. La cendre, augmentée des vapeurs échappées des crématoriums, mercure des plombages dentaires, était le résumé d'un monde qui venait de s'achever. Une femme d'une cinquantaine d'années l'accueillit sans un mot. Rien au mur, juste une peinture au-dessus de la réception. Scène de chasse au cœur d'une forêt. Un cerf disproportionné, louchant de douleur, à genoux dans un parterre de houx et d'anémones. À son cou, suspendu, une grappe de quatre chiens. Il dit, dans un allemand impeccable, « Jacob Michael Lance, le quartier général des forces américaines, a fait réserver une chambre pour moi. » La femme, penchée sur son registre, ne manifesta aucune surprise à entendre l'étranger parler correctement sa langue. Elle le précéda pour l'accompagner à l'étage. La chambre, comme le salon qu'il avait traversé, était encombrée de meubles massifs. Une clairière étriquée à l'ombre de menhirs insensés. Température glaciale. Debout dans son manteau, il regarda par la fenêtre le ruban noir, mat, immobile de la rivière. Un mois s'était écoulé depuis qu'il avait reçu cette convocation émanant des services de l'United States Army Reserve à Fort Bragg, Caroline du Nord. On lui enjoignait de rejoindre l'Allemagne pour une mission spéciale. L'armée d'occupation avait besoin de ses compétences de juriste. Rien n'était précisé. Cela aurait pu être source d'anxiété. Ce mystère, au contraire, l'avait excité. Il avait salué sa famille et traversé l'Atlantique d'un même élan. L'avion était rempli de diplomates, d'hommes d'affaires, d'officiers. Une fois en Hollande, il constata n'avoir parlé avec personne. De Groningen, il avait pris un train pour franchir la frontière et rejoindre Brême. En fait, Hude. Et maintenant, il se retrouvait à cet endroit abîmé du monde, sans idée de ce que l'on attendait de lui. Il resta longtemps ainsi, le front appuyé contre la vitre, étonné de ne pas se sentir malheureux. Le lendemain, 23 février, était un dimanche. La femme lui servit le petit déjeuner dans le grand salon, toujours sans un mot. Mur vide, en effet, tel qu'aperçu la veille. Mais des silhouettes de cadres, différents formats, signalaient que tout cela n'avait pas toujours été le cas. Tout en mangeant ses œufs au plat, il relut sa lettre de mission. Elle s'ouvrait par un récapitulatif des accords de Potsdam du 2 août 1945. Ces accords réaffirmaient les engagements pris à Berlin, le 5 juin 1945, par les quatre membres de l'alliance anti-hitlérienne, un mois après la capitulation sans condition du Troisième Reich. L'URSS, les États-Unis, l'Angleterre, la France annonçaient assumer les compétences régaliennes, administratives et économiques de l'État allemand. Cette proclamation les engageait à démilitariser, décartéliser, démocratiser et dénazifier la société dans son entier. Il entendit au loin une série d'explosions, trois, très rapprochées. Il leva les yeux vers la fenêtre, surpris plutôt qu'inquiet. C'était un écho du monde d'avant, un anachronisme, un phénomène météorologique passé de mode. Ce qu'il avait perçu était sourd, soit lointain, soit souterrain, imaginaire peut-être. La patronne de l'hôtel sembla n'avoir rien entendu. Cela suffit à le calmer. Un bâillement le détourna de sa lecture. Il prit conscience d'un goût de sueur dans sa bouche. Le pain, sous la margarine de synthèse, était gris. Il regarda par la fenêtre pour n'y rien voir. Cela le troubla, parce qu'il faisait jour. Qu'il n'y eût rien derrière une fenêtre, en plein jour, il en faisait l'expérience pour la première fois. Vitre pourtant d'un verre sans viscosité, peut-être que l'image prise de vitesse allait survenir avec retard. Cette journée allait être longue. Les suivantes, il ne savait pas, mais celle-ci, à l'évidence, il n'en verrait pas la fin. Rien à lire, rien à faire. Aller se promener, se saouler, se recoucher. Tenir jusqu'au lendemain, un lundi, jour de son premier rendez-vous au QG des forces américaines. Quelque chose pourrait s'amorcer alors. Un travail, sous l'espèce d'un agenda, le réconcilierait avec le train de sa vie. De la main, le capitaine Jacob Lenz fit signe à la tenancière de l'hôtel. « Je n'aime pas la bière. En fait, je la digère mal. Qu'est-ce que vous auriez d'autre ? Quelque chose d'un peu fort ?» C'est lorsqu'elle revint avec une bouteille ventrue ou valsée de l'or qu'il reprit pied dans le temps. La demi de 9h venait à peine de sonner à l'horloge. Ce n'était encore que le matin et il venait d'achever son petit déjeuner. Tant pis, personne n'était là pour le juger. Il se servit un large verre de Goldschlager. La liqueur de cannelle incolore sirupeuse affichait une teneur en alcool de 50%. De fins copeaux d'or y tournoyaient en suspension. Absorbant ce trésor, il lui sembla achever de ruiner l'Allemagne. À la fin, il faut aspirer par la bouche, large, ouverte, les vapeurs encore présentes dans le verre. Il ne savait pas ça, n'avait jamais vu le faire. C'est la patronne qui lui expliqua. Elle mima le geste.

Sa tête pivota de nouveau pour jeter un coup d'œil à l'extérieur. Toujours ce même vide sans profondeur derrière la fenêtre. Cette fois, il y avait une raison à cela. La nuit était venue. 3 bouteilles vides de Goldschlager sur sa table. La tenancière de l'hôtel se tenait penchée vers lui. « Je m'appelle Irma Mezaricha. » Pourquoi criait-elle ? Une crampe à la mâchoire lui suggérait qu'il était soit en train de sourire, soit en train de parler. Mais s'il parlait, c'était à son insu, presque en son absence. Assise face à lui, elle dit « Votre parole est d'or. » Une flopée de paillettes d'or avait dû se déposer sur ses dents. Venait-elle juste de le réveiller en lui adressant la parole ? Parce qu'il avait dû dormir à cette table, la tête en arrière ou posée sur ses avant-bras. Comment en aurait-il été autrement ? Toute cette journée dont il n'avait pas entendu les heures sonner. Parlaient-ils ensemble depuis longtemps ? Si oui, s'était-elle invitée d'elle-même à sa table ou lui avait-il demandé de se joindre à lui ? S'était-il abandonné à des confessions ? Avait-il bu ensemble ? Il y avait bien un second verre devant elle. Il tenta de reconstituer ce qui s'était passé en décryptant les traits de son visage. Ces derniers, jusque dans le pli scrupuleux de ses lèvres, étaient demeurés rigides. Elle ne souriait pas. Quelle conclusion en tirer ? Peut-être cette froideur témoignait-elle davantage de son caractère que de la situation présente ? Il n'était sûr de rien. Égaré dans cette scène comme un acteur qui se serait trompé de théâtre. Il savait juste qu'il lui fallait tenter de se lever, de voir si son corps en serait capable, de se diriger vers sa chambre, tout entier tendu vers la libération précieuse que lui accorderait le sommeil. Lundi 24 février, 8 heures du matin. Il remonta à pied vers le nord, la berge droite de la Weser. Où que l'on regardât, tout prenait l'air bancal. Impression dont il mit un temps à saisir la cause. Ce n'était pas un reste d'ivresse, c'était que le paysage n'était que gravats. Rien ne se tenait droit. Devant le cadran des horloges, on devait pencher la tête pour se mettre face à quelque chose qui s'échappait. Il parvint au QG de l'armée américaine, installé dans un hôtel particulier du quartier de Blumenthal, à Rekum. Il y fut reçu par le major général W. Owen, représentant dans cette ville du général Lucius D. Clay, lui-même nommé par Eisenhower, gouverneur militaire délégué du secteur américain d'occupation. Le commandement du général Clay était établi à Francfort. La zone d'occupation américaine, tout au sud, Bavière, Hesse, Bade-Württemberg, une énorme contrée augmentée au nord, sur la mer, d'un point minuscule, Brême et son port, Bremerhaven. En ce sens, le major général W. Owen était davantage le maire d'une ville que son gouverneur militaire. Le capitaine Jacob Lenz, à ce premier rendez-vous, eut affaire à un homme disert, pour ne pas dire bavard. Il eut l'intuition que seules les circonstances, l'ennui de sa fonction, une promotion refusée, une peine sentimentale, poussaient cet homme à parler de la sorte. De fait, il parlait mal, ne savait pas le faire bien, n'avait jamais pris cette habitude de raconter. Par l'une des fenêtres de son bureau, il désigna un bunker. « Ce blockhaus s'appelle Valentin, destiné au montage des U-boats. » Ce qu'il voyait n'était pas un simple bâtiment, c'était un continent de béton superposé au paysage. « Des soldats anglais sont morts ici, 12 prisonniers, le 26 avril 1945, abattus à l'aube, 5 d'entre eux dans leur sommeil, selon des témoins. Oui, il n'y a que des Anglais qui sont morts ici, ne l'oubliez pas. Nous gouvernons cette ville sans l'avoir libérée. Les Allemands le savent, il nous faut taire toute arrogance. Oui. » Aucun Américain n'est mort pour Brême, que des Anglais. La 2e armée britannique, sous le commandement du lieutenant-général Dempsey. Deux de ses formations, les 1er et 30e corps, avaient pris part au débarquement de Normandie. Ils venaient directement des plages du Cotentin. Enfin, directement, manière de parler. Un an pour venir jusqu'ici. Comme s'il était sur scène, face à un large public, se tournant vers une immense carte d'état-major, un stick à la main, W. Owen entreprit de décrire le parcours des troupes alliées. La carte, trop grande, faisait un coude au sol. L'officier marchait de la sorte dans l'eau bleu pétrole du Rhin. La 2e armée britannique, le 1er avril, traversait le canal Mittelland et se dirigeait vers Osnabrück. Le lendemain, elle progressait au nord de la rivière Ruhr, s'emparait de Munster. Des unités britanniques prenaient Osnabrück et se dirigeaient ensuite vers Minden.
Le 5 avril, différentes unités traversaient la Weser en plusieurs endroits et par différents moyens. Le 9, d'autres unités britanniques avançaient près de la Leine à l'est. Le 10 avril, la 2e armée approchait de Brême. L'orateur ne le quittait pas des yeux. Ce qu'il indiquait sur la carte ne correspondait pas à son récit. Des batailles au centre de la Baltique, Hambourg, à la périphérie d'Oslo, des camps libérés dans les fissures du mur. Le 11, libération de Buchenwald. Le 17, les unités allemandes de la Ruhr se rendaient en masse. Combat dans les faubourgs de Brême. Son débit s'accélérait. Le 17 avril, vous avez bien noté, vous me suivez, vous visualisez la progression, n'est-ce pas? Il s'emportait, s'enivrait de son discours. Le 19, la 2e armée britannique atteignait l'Elbe. Le 24, elle se rapprochait encore de Brême. Le 25, des unités américaines rejoignaient les soviétiques à Torgau, sur l'Elbe. Ils ont dansé ensemble. Vous le saviez, ça? Vous les avez vus, ces photos où ils dansent ensemble sur un pont? Ne me dites pas que vous avez trouvé ça émouvant. Non, ridicule, bien sûr. Grotesque, cette danse sur le pont de Torgau. Un pathétique numéro de bordel aux armées. Le 26 avril 1945, la 2e armée britannique s'emparait de Brême. La ville avait été bombardée de juin 42 à mars 45. Les Anglais se sont battus pour un tas de ruines. Tout ça pour nous l'abandonner suite au protocole du 14 novembre 44. Parce que nous, les Américains, avions besoin d'un port sur la mer du Nord. À la fin, le major général W. Owen n'était pas loin de délirer. Il en donnait l'impression. Ses tempes s'étaient ornées d'une couronne de sueur. S'arrêtant brusquement de parler, il sembla sortir d'une fièvre. Mettant brutalement fin au rendez-vous, il raccompagna le capitaine Lens sans un regard jusqu'au seuil de son bureau. Au moment de tourner les talons, Lens entendit le général lui demander d'une voix redevenue raisonnable « Avez-vous au moins des enfants, capitaine ?» Et la porte claquait avant qu'il puisse lui répondre. Le capitaine Lens ne reverrait pas le major général W. Owen. On ne descend jamais deux fois dans le même fleuve. On ne revoit jamais deux fois la même personne. Il le regretta sur l'instant. La question intime du général, bien que de pure convention, l'avait touché. Surtout ces mots en trop. Au moins. Au moins. Pourquoi cette formule comme du cyanure dans quoi la phrase aurait été trempée? Elle avait éveillé en lui un besoin de s'épancher. Ce besoin lui restait maintenant sur le cœur.

0: lendemain, malgré un air frais, le soleil perçait les nuages. Désœuvré, le capitaine Jacob Lenz s'aventura dans Brême. La ville médiévale était de forme oblongue, limitée au sud par la rivière, au nord par le Stadtgraben, le fossé rempli d'eau de l'ancien système de défense. Ses limites n'étaient plus lisibles dans les décombres. La pierre s'était mélangée au béton, le centre à la périphérie. Il découvrit par hasard la bibliothèque. Celle-ci avait été rasée. Trois moignons de murs affleuraient à la surface du sol. Elle était maintenue en activité sous terre. Trois niveaux de souterrains se mêlaient grossièrement plutôt qu'ils ne se superposaient. Au premier sous-sol, quatre trouées distribuaient une lumière que l'électricité n'offrait plus que péniblement. Les périodiques avaient recommencé à s'y déposer à leur rythme propre. Plus bas, ce qu'il restait des livres sauvés des incendies. Beaucoup avaient été abîmés. Leur couverture était roussie. Les morsures noirâtres en avaient emporté de larges pans. Parfois, la combustion avait creusé un puits en leur milieu. Cela ne ressemblait plus à des livres et n'avait pris en échange l'apparence de rien d'autre. Ils étaient devenus intouchables. Les manipulés les auraient achevés. Ils ne tenaient plus debout sur les rayonnages. Ils n'avaient pas été sauvés du fait du caractère inaliénable et imprescriptible des collections publiques, mais parce qu'on n'avait pas eu le cœur à les jeter. On les avait entassés là, par mansuétude. Une tenace odeur de suie froide encombrait les travées. Elle ne flottait pas. Lourde, elle s'était déposée au sol. Les bibliothécaires passaient leur temps à faire l'inventaire de leurs biens. Ils comparaient, ligne à ligne, les fiches de leur catalogue et les livres toujours de ce monde. Ils cochaient les absences. Le capitaine Lenz emprunta au hasard trois ouvrages et s'installa à l'extérieur, dans le parc, sous un cèdre bleu. Quatre longues tables y avaient été installées. Pourquoi si longue ? Pourquoi au nombre de quatre ? Il y passa une grande partie de la journée, seul. Dans le souffle des branches basses et penchées, couronnées par le vol des moucherons, il se laissa émouvoir par quelques phrases. Il se voyait dans un agencement de mots, se reconnaissait dans une formule. Lui vint l'envie, en butinant ses pages façonnées par d'autres, d'entreprendre un journal intime. Le soir, il dîna tôt. Toujours seul. À la fin du repas, la patronne lui présenta son fils, Oscar. 19 ans, athlétique, timide, visage de biche blonde. Lenz les invita à prendre un verre. Oscar demanda au capitaine Lenz d'où lui venait son allemand impeccable. « Je suis allemand. » Enfin, mes grands-parents paternels l'étaient. Wolfram et Anna Lenz étaient de cette région d'ailleurs, Lüneburg. Ils ont embarqué à Hambourg en 1870, destination New York. Ils se sont installés dans le comté de Monmouth, New Jersey. Mon aïeul, qui était maître d'école ici, en Allemagne, s'étant passionné pour les alambics et l'eau de vie de pomme, s'est reconverti en bouilleur de crue. Il a loué ses services, simple ouvrier, puis contremaître chez Laird & Company, plus ancienne fabrique d'Applejack des États-Unis. Il a fondé l'une des premières associations de gymnastique du Nouveau Continent. Émanation de ces Turnverein sportives et patriotiques qui avaient vu le jour sous l'occupation française de l'Allemagne en 1813. Anna, sage-femme, consacra ses loisirs à l'art de l'imitation du chant d'oiseaux. Elle remporta des prix dans plusieurs concours régionaux, catégorie merle noire, sans appau, même si elle avait une prédilection pour le babillement de la grive. Il leur montra une photo. On les voit assis sur un divan, dans leur salon. Les murs sont couverts de coupes, de médailles, de diplômes enluminés. Au-dessus d'eux, une planche encyclopédique présentant, en silhouette, une dizaine d'espèces d'oiseaux. Ils sourient, de telle manière qu'on y croit vraiment. À les voir ainsi, ils n'ont sûrement jamais cessé de sourire comme ça, côte à côte, tous les jours d'avant et ceux d'après, dans leur coquet pavillon américain. Le lendemain matin, Lenz croisa Oscar. « J'ai rendez-vous à l'hôtel de ville. Si vous aviez un moment, pourriez-vous m'accompagner ? Juste aujourd'hui. Je ne connais pas la ville. » Hier, je me suis égaré pour me rendre à mon premier rendez-vous. Oscar accepta sans hésiter. Il dit « Pour aller dans les quartiers nord, suivez la rivière. Vous ne risquez pas de vous perdre. » Ils parlèrent au début. Mais ouvrir la bouche devint bientôt pénible. Une poussière de mortier à base de chaux et de briques concassées se déposait sur le visage, cimentait la commissure des lèvres. Plus avant dans le corps, les muqueuses également s'emplâtraient. Alors, ils gardèrent le silence. Un très grand merci aux éditions Albin Michel pour leur confiance, et notamment à Marie Dormant et à Rosa Nascimento. Et pour terminer ce numéro 10, je vous propose de découvrir les trois premiers épisodes enchaînés d'une série de fiction qui en compte 30 et qui s'intitule Élysée. Élysée est la nouvelle création de Roman Fassarès Lacoste, dont nous avions eu le plaisir d'accueillir une de ses productions précédentes, Hôtel Gorgias, dans le numéro 7 de la revue, suivi d'un petit échange que j'avais eu avec lui pour qu'il nous parle de son travail. Élysée est une fiction de très très légère anticipation. On est à peine dans quelques années, le 3 septembre 2029. Ce jour-là, le palais de l'Élysée s'est littéralement effondré. Pas de manière métaphorique, hein. Encore que, puisque dans cette fiction, c'est l'extrême droite qui a succédé au formidable président Emmanuel Macron, mais bel et bien effondré en chair et en os. Et cette fiction retrace le fil des événements qui ont conduit à cette catastrophe très mystérieuse via l'analyse de toute une série d'archives sonores, des enregistrements de réunions, de conversations téléphoniques du personnel de l'Élysée, etc., etc. C'est vraiment très réussi. Et je voudrais tirer un coup de chapeau à Roman, parce que comme vous ne le savez pas forcément, il n'y a en France aucune économie pour fabriquer ce genre de fiction. Or, évidemment, le monde de Radio France qui en fait un petit peu, mais pas tant que ça finalement. Et donc, en d'autres termes, ce que vous allez entendre, c'est un travail de passion et de bénévolat. Donc j'espère que vous goûterez le résultat et que vous aurez envie d'aller écouter les 27 épisodes suivants. Bonne écoute.
1: Document 1. Enregistrement sonore effectué lors de la prise de poste de Rio Martin en compagnie de Jacques Mignot, directeur du service administratif de l'Élysée. Nous sommes le lundi 1er septembre 2029.
2: Bon, t'as pas eu trop de mal à trouver mon bureau, ça va? C'est souvent un labyrinthe pour les nouveaux ici, hein?
3: Non, ça a été. Le service de sécurité m'a bien aiguillé.
2: SDLP.
3: Pardon?
2: À l'entrée. C'est pas la sécurité, enfin, le GSPR, c'est la police. Ah. Donc attention, hein. Ici, il faut savoir qui est qui. Si tu dois transmettre une info importante, s'agirait pas de se tromper de destinataire.
3: Oui. Pardon.
2: Oui, bon, allez, on va mettre ça sur le fait que c'est ton premier jour. Alors, t'es là pour quoi déjà?
3: Je suis le nouvel assistant du chef de cabinet du secrétaire général.
2: Lequel?
3: Bien de l'Élysée.
2: Encore une fois, précise, c'est important.
3: Ah, oui, pardon. Au cabinet de Monsieur Miramont.
2: Mais oui. Daniel O, donc. Tu sais où est son bureau?
3: Oui. Enfin, je sais où se trouve, mais je connais pas encore bien les couloirs du palais. C'est...
2: Du palais. Personne dit palais ici, hein. Sauf peut-être le SG. Bon, c'est pas dur, il se trouve dans l'aile est, au rez-de-chaussée du bâtiment principal. T'as ton badge?
3: Oui. Ils me l'ont donné ce matin, à l'accueil.
2: Très bien. Ne lâche jamais, tu comprends? Si tu le perds, t'es bon pour un interrogatoire avec le GSPR.
3: Ok.
2: Ne le montre jamais non plus. Ne le mets pas autour du cou, par exemple. Sinon, on va te prendre pour un journaliste. Et notre président peut pas dire qu'il les apprécie des masses, tu me suis? Donc, vaut mieux pas. Le mieux, c'est que tu le gardes discret dans ta poche. Hein. Discret, mais à ta portée.
3: Entendu. Et ça arrive souvent que les gens perdent leur badge?
2: Non. C'est pas une assaut de quartier ici, hein. C'est l'Élysée, la cour des grands.
3: Ok. Bon, je ferai attention, alors.
2: C'est ça. Bon, ça démarre mal, je trouve pas ton contrat.
3: Ah bon?
2: T'as bien signé un contrat?
3: Oui. Avec Monsieur O, la semaine dernière.
2: Et ben voilà. Il va encore falloir que je leur souffle dans les bronches au SG, hein. Les gens se plaignent que notre administration est sclérosée, mais bon, en même temps, quand même à l'Élysée ça traîne, on a l'air de quoi, nous, hein? Hein?
3: Oui, je comprends.
2: Bon, ouais. Je vais me faire un petit mémo, tiens. C'est quoi ton contrat?
3: Un contrat de mission. Un an renouvelable.
2: Ok. Nom, prénom.
3: Martin Rio.
2: Ah, comme le joueur de foot?
3: Le joueur?
2: Rio Mavuba. Les Girondins. Je le dis pas trop fort parce que les Noirs ici en ce moment, c'est pas... Ça veut dire...
3: Non. Non, désolé, c'est pas en rapport avec ce joueur.
2: Ça vient d'où alors?
3: C'est un hommage à Rio Preissner, le poète tchèque.
2: Ah. Je connais pas.
3: C'est pas grave, hein. Personne ne vous en voudra.
2: Passons. Date et commune de naissance.
3: 15 avril 2000 à Libourne.
2: Oula, c'est où ça?
3: En Gironde, c'est pas loin de Bordeaux.
2: Et tu connais pas Rio Mavuba?
3: Bah, je suis pas trop le football. Désolé.
4: Personne n'est parfait.
2: Bon, et qu'est-ce qu'on y fait à Libourne?
3: Ben, c'est la ville qui reçoit toutes les lettres du Père Noël.
2: Ah ouais. Une ville de Noël.
3: Ouais.
4: Dans le sud-ouest.
3: Ouais.
2: Et t'as fait quelles études?
3: Une licence et un master en sciences politiques.
2: Quelle école?
3: J'ai pas fait d'école.
4: Comment ça?
3: Bah, j'ai eu mes diplômes à l'université.
2: Privé?
3: Non, public.
2: Bah voyons.
3: Bah, je vois pas ce qu'il y a de mal à croire. Hein. Il y a des gens qualifiés qui sortent de la fac.
2: Oh non, c'est pas ça. Seulement, ça fait un bail qu'on n'a pas vu quelqu'un sortir du service public traîner ses pâtissiers, quoi. Surtout avec l'administration en place.
3: Ouais, oui, ça je m'en doute bien, oui.
2: Et quelle fac?
3: Paris 8.
2: Paris 8.
3: Saint-Denis.
2: Mais non. Et ils t'ont embauché? Bah alors ça...
3: Faut bien croire que oui.
2: Bon bah, t'étonnes pas si tu croises quelques sourcils français ici pendant ta mission, hein. Parce que les comme toi, certains s'en méfient comme de la peste.
3: Oui, j'ai l'habitude. Enfin, surtout dans le contexte politique actuel.
2: Bon, et est-ce que t'as déjà ton agenda au cap du SG?
3: Pas encore, mais j'ai mon intitulé de mission, si vous voulez.
2: Non, ça ira. Ça me regarde pas, ça. Je laisse la politique aux politiciens.
3: Très bien.
2: Tu verras, hein, ici, chacun gère sa tambouille. Sinon, c'est la cacophonie. Et moi, bah, j'aime pas le bruit.
3: C'est compris.
2: Bon, on sent, et fout quoi, là? Mathilde, tu peux répondre, s'il te plaît? On s'entend pas parler, là. Mathilde? Oh, oh. Mathilde! Oh!
3: Et vous? Vous travaillez pour quel service, exactement?
2: Hein?
3: Vous faites quoi, au juste, dans votre service?
2: Tu plaisantes, là? T'as pas lu l'encart à l'entrée du bureau? T'es au service administratif de l'Élysée, ici. On fait les fiches de paix, les fiches d'identité, les fiches de mission... On fait des fiches, quoi. Bon, bonsoir, Mathilde! Tu veux que je te montre comment on décroche un téléphone?
3: Vous êtes peut-être pas obligé de lui parler comme ça, ça...
2: De quoi je me mêle, toi? Mathilde, ça fait une plombe que le téléphone sonne!
5: Je sais, Jacques, mais ça vient pas de chez nous.
2: Comment ça, ça vient pas de chez nous?
5: Bah non, ça doit venir d'en haut, j'en sais rien, moi.
2: Non mais, ça sonne juste à côté, c'est pas possible, ça!
5: Je sais, je vais aller voir.
2: Ouais, merci! Parce que si ça s'arrête pas... Tout le château va m'entendre gueuler, je te le dis, moi. Excusez-moi, hein. Je suis parfaitement détendu! Ouh, mais on crève de chaud, là. Mathilde, elle déconne, la clim, ou quoi?
5: J'en sais rien, je vais aller voir ça aussi.
2: Je vais en toucher deux mots aux moyens généraux, moi, tu vois, ça va barder. Bon, qu'est-ce qu'on disait déjà?
3: Je sais plus. La sonnerie téléphone m'a fait perdre le fil.
2: Mon garçon, il va falloir se concentrer un petit peu, hein, si tu veux suivre le rythme ici.
3: Ah! Eh ben, on dirait que le téléphone s'est arrêté.
2: Hein? Ah oui. Tiens. Le calme. C'est quand même plus supportable, non?
3: Oui, sans doute. Et vous, là? Vous êtes sûr que ça va?
2: Oui. Un peu de surmenage à cause de la rentrée, mais j'ai l'habitude. Tu sais, ici, faut pas se laisser submerger par ses émotions, hein. Sinon, c'est le burn-out. J'en ai vu finir en pleurs dans mon bureau pour pas grand-chose. Bref, tout le monde n'est pas fait pour bosser ici, tu vois?
3: Ouais, je vois. Mais vous aviez l'air tendu, il y a un instant.
2: Comment ça?
3: À cause de la sonnerie téléphone. Vous en êtes pris à votre secrétaire.
2: Moi? M'en prendre à Mathilde? Enfin, j'avais de la vie, c'est la meilleure. Sans elle, le service s'écroulera en 15 minutes. J'adore.
3: C'est pas ce qu'on aurait dit.
2: Non mais faut pas que tu te laisses impressionner par la dynamique du château, Rio, hein.
3: Si vous le dites. Et vous avez encore des vieux téléphones ici?
2: Des quoi?
3: Des vieux téléphones, ceux qui font ce genre de sonnerie.
2: J'en sais rien.
3: C'est pas courant quand même, enfin, plus de nos jours.
2: Oui, sûrement. Mais je pourrais pas te répondre, c'est pas mon domaine. Bon, t'as ton badge, tu m'as dit, hein?
3: Oui.
2: Ok. Eh bien, tu vas aller voir Mathilde pour qu'elle t'emmène au cabinet du SG.
3: D'accord. J'attends à son bureau qu'elle revienne, du coup.
2: Qu'elle revienne.
3: Bah oui.
6: Oui, qui reviennent, oui. Voilà. Bon, écoute, va te servir un café dans son bureau. Tiens, prends ma carte pour payer.
3: Ah, bah merci, c'est gentil.
6: Je t'en prie. Et n'oublie pas de la rendre à Mathilde, hein, sinon elle va me gronder.
3: Entendu.
6: C'est ça. Allez, et bienvenue au château.
3: Merci.
6: Et dis à Claire de m'envoyer ton contrat à s'entraîner.
7: Claire, c'est...
6: La coordon du cap de Miramont.
7: D'accord, entendu. Je n'y manquerai pas.
6: Un gauchiste à l'Élysée, tiens. Manquait plus que ça pour achever ses vieux réacs. Si ça se trouve, c'est une taupe. Eh ben, à mon avis, on va en avoir des surprises dans les prochains jours.
1: Document 2. Appel passé depuis le téléphone professionnel de Mathilde Lanzoni, secrétaire de direction au service administratif de l'Élysée, à Gisèle Margot, directrice du service presse de la présidence.
8: Gisèle ?
9: Ouais, je suis en route vers l'ESP, mais peut-être que tu peux m'éviter le déplacement.
8: Qu'est-ce que je peux faire pour toi, ma chérie ?
9: Vous auriez pas un téléphone à chef qui sonne en boucle depuis tout à l'heure ? Parce qu'on l'entend jusqu'au secrétariat du deuxième. C'est un vieux modèle, on dirait, avec une sorte de sonnerie grésillante.
8: Un à chef ? Les vieux bigots à cadran, là ? Non, ça me dit rien. Mais bon, tu sais, au château, ça sonne tout le temps.
9: Ouais, sauf que là, c'est pas une ligne standard. Personne sait d'où ça vient, ni dans mon service, ni chez les moyens généraux. Je viens d'y passer, là, parce que Jacques pense que sa clim déconne, mais personne semble avoir entendu ce téléphone. Alors je remonte vers ton étage, voir si ça vient pas de chez vous.
8: Ok, attends. Non, je t'assure, je vois pas. Attends, enfin, je vais faire le tour du bureau, hein.
9: Ah bah voilà, ça sonne chez toi, là.
8: Ah oui. Attends. Bizarre. J'ai fait 3 bureaux, il n'y a rien. Pourtant, on dirait qu'il est juste à côté.
9: T'es toute seule dans le service ?
8: Ouais, tout le monde est en plénière. Je laisse David prendre ses marques pendant que je garde le fort. Attends, je vais ouvrir un peu la fenêtre. Bouge pas, hein. Crève de chaud ici.
9: Tu veux que je monte ?
8: Non, non, attends. Attends. Tiens, il s'arrête.
9: Ça a pas duré longtemps.
8: C'est drôle. Ça me rappelle Chirac, cette sonnerie. Ça faisait ce bruit sans discontinu à l'époque. Ring, ring, ring, ring, ring.
9: Mais on en a encore, enfin, des lignes de ce type, je veux dire.
8: Ah non, non, plus depuis Sarkozy, non. Non, non, il a fait numériser toutes les communications. On garde évidemment 2 lignes analogiques pour Matignon et les appels sécurisés, mais non, non, elles sont centralisées chez le PR.
9: Bon, si ça recommence, tu me bipes, hein. Je retourne voir Jacques.
8: Le pauvre, avec son aversion pour le bruit. Eh, tu sais qu'il a demandé l'insonorisation de son bureau à Miramont.
9: Je sais, il a pas froid aux yeux. De toute façon, il supporte pas, donc tout ce qu'il pourra trouver pour l'embêter, il s'en servira. Mais là, je sais pas ce qu'il lui a pris, mais il m'a parlé comme si j'étais sa boniche.
8: Jacques ? Je te crois pas. Il t'adore.
9: Ouais, je sais pas quelle mouche l'a piqué, mais je l'avais jamais vu comme ça. Et la sonnerie l'a fait sortir de ses gonds comme un enragé, j'ai pas compris.
8: Ah, je dois te laisser, j'attends ce coup de fil. Courage, ma belle, hein. Tiens-moi au courant.
9: Merci, à plus, Gisèle.
1: Document 3. Enregistrement sonore de la réunion du service presse de l'Élysée entre David Herbeau, Léa Frémont, Hakim Zatar et Mira Alvaro.
10: Bon, on enchaîne. Point 2, on annule le PP de demain. Pas question de mettre le président en frontal avec la presse à propos de la loi Marceau.
11: Ouh, ça va piquer.
12: Tu plaisantes ? C'est précisément parce que la loi est impopulaire qu'il faut qu'il s'adresse aux Français. Pas forcément l'on est en live, mais bon, une déclaration quoi, au moins.
10: Léa, tu vas pas recommencer.
12: Bah désolé, mais si, là c'est too much.
10: Tu veux leur dire quoi, hein ? Qu'on assume d'avoir fait passer une mesure à 16% d'opinion favorable ? C'est pas le genre du PR et tu le sais très bien. Si c'est pour avoir une parodie de com façon Hollande, je préfère la laisser à Wauquiez. Il est très doué pour ça.
11: On se demande comment il fait d'ailleurs.
13: Léo, doucement sur les remarques, on reste pro.
10: C'est vrai, Mira. Heureusement qu'on a Matignon pour prendre les mauvais coups, surtout en ce moment.
11: Je plains son équipe.
12: Oui, ben justement, la loi Marceau est la plus contestée de toutes les lois de merde que le PR a fait depuis le début du quinquennat, donc... On s'est quand même mangé 4 mois de manifs, des blocages dans tout le pays et une presse étrangère qui nous voit dériver vers un régime autoritaire. On peut pas noyer le poisson comme ça. Ça passera pas cette fois.
13: David, on peut faire une déclaration écrite, sans question, un format plus sobre ?
12: Non, non. Ça serait perçu comme de la lâcheté auprès de la base électorale de la coalition. Alors perso, ça me passe au-dessus, hein, mais ma conscience professionnelle refuse de sous-estimer le besoin de parole directe. Sinon, on s'expose à un silence qui va faire du bruit.
10: Tu sais, Léa, tes principes modérés à la con ont tendance à prendre pas mal de place pour quelqu'un qui a que 8 mois d'ancienneté. Le président va pas faire la claque pour alimenter la critique sur X.
11: Oui, c'est pas là qu'il va trouver beaucoup d'opposition.
10: Oui, enfin, vous m'avez compris. Le bon gouverne grâce à ses électeurs et pour ses électeurs. Et c'est pas comme si la loi Marceau n'avait pas été annoncée pendant la campagne. Le PR a pas à se justifier, point.
11: On est quand même déjà saturé de hashtag président d'émission sur les réseaux en dehors de X.
12: C'est pas étonnant, même si c'est venu plutôt que prévu.
10: Eh ben t'as qu'à rejoindre le service de presse de l'opposition si tu commences à avoir des états d'âme. En attendant, fais comme j'ai dit, point.
11: Je ne dis pas que je suis d'accord avec Léa, mais il faut au moins un communiqué détaillé dans le journal officiel, des éléments de langage autour de l'effort national et de la cohésion autour du projet présidentiel.
12: Et pourquoi pas du sacrifice des concitoyens tant qu'on y est. Le PR sait bien qu'il vient de promulguer une loi qui va aggraver le niveau de la santé publique pour les 20 prochaines années. Ça me sidère toujours autant qu'il n'ait pas fait retirer les articles censurés, mais bon, vu qu'il a chié sur le Conseil constitutionnel pendant toute sa campagne...
10: Attends, Léa, t'as pété un câble ou quoi, là? Qu'est-ce qui te prend? Tu veux brûler ta carte du parti tant qu'hier?
13: Les gars, on se calme, on n'a pas besoin
12: de... Je comprends juste pas comment on peut continuer à servir un président qui se fout lui-même au pilori.
13: On n'est pas ses conseillers, Léa.
10: Je comprends ton point de vue, mais là, tu places tes convictions avant tes fonctions. Si tu commences à douter, on va pas s'entendre. Puis je vais surtout croire que tu vires à gauche.
12: Oui, c'est ça. Mais parce que toi, t'es d'accord avec tout ce qui se passe. La loi Marceau, le retrait de l'OTAN, l'escalade de menaces contre la...
13: C'est pas ce qu'on nous demande, Léa.
12: Mais vous déconnez ou quoi? Bien sûr qu'on doit se faire écouter. On défend l'image du PR. On a quand même un minimum de légitimité à lui souffler à l'oreille qu'il y a une grosse merde de chien droit devant.
11: Ouh, de mieux en mieux, tes figures de style.
10: Ok, stop. C'est quoi le problème, juste Léa, hein? C'est quoi, tu t'es fait larguer hier, c'est ça? Ah, peut-être c'est la mauvaise période du mois?
11: Oh, wow.
13: David, sérieux?
12: La mauvaise période du mois. Putain, mais t'es vraiment un tocard, en fait, toi.
13: Non, Léa, ça sert à rien.
10: Ok, bon, tu sais quoi, tu dégages. C'est bon, j'ai ma dose de tes délires.
12: Mais délire? Tu veux dire mon bon sens?
10: J'en ai rien à foutre de ton bon sens, d'accord? Tu dégages...
12: Quoi? Tu veux me virer, c'est ça? T'acceptes pas qu'une femme contredise tes décisions de merde?
10: Attends, tais-toi.
13: David... David, faut que tu redescendes, là. On en a déjà parlé, tu peux pas réagir comme ça à chaque fois.
10: Vous m'entendez?
13: Entendre quoi?
10: Le téléphone, là, vous l'entendez?
11: Non, mais qu'est-ce que ça peut faire?
10: Y'a un téléphone qui sonne.
11: Bah, regarde dans ta poche, c'est sûrement le tien.
10: Non, c'est pas bien.
11: J'entends rien, moi, de toute façon.
12: Allez, ça suffit. Je me tire. T'as gagné, David. L'hystéro de service se casse.
13: Léa, s'il te plaît, reste, on va régler ça.
12: Non, Hakim, j'en ai marre de passer pour la folle de service dès qu'il faut afficher un semblant d'humanité dans notre boulot.
11: Ok, Simone Veil, détends-toi.
12: Parce que t'es tranquille avec ça, toi. T'acceptes que ce masque à la con nous parle comme si on était ses pouliches.
11: Non, mais j'en fais pas tout un drame, ma puce. J'hallucine.
10: Vous avez pas de l'eau, là? Tiens, prends.
13: Ça va?
10: J'ai chaud. Vous avez pas chaud?
13: Non, je crois pas.
12: T'es un malade, David. Tu fais qu'une crise d'angoisse, là, c'est ça?
10: Chut! Chut. Le téléphone. Le téléphone, il sonne plus.
12: Il n'y a pas de putain de téléphone qui sonne. Si c'est pour attirer l'attention sur autre chose que...
10: Attends, il ressonne. Il est là. Il est dans la pièce.
11: Bon bah je vais aller boire un café, moi.
10: Non, tu restes là, il faut pas bouger, d'accord?
11: Pardon?
13: David, calme-toi, tu vas te reposer et on reprendra la réu plus tard.
10: Il est là, il est dans cette pièce, là, je vais le trouver.
13: Y a pas de téléphone qui sonne, là. T'as un coup de fatigue, faut que tu te reposes.
10: Non, mais je vais le trouver, il doit être dans un de ses placards, c'est pas possible.
11: Je vais dire ça à Gisèle, elle va halluciner.
10: Tu restes là, bordel!
12: Oh, tu dépasses les limites, là!
13: Mais qu'est-ce qui te prend?
11: Alors, autant tes remarques sexistes, mais j'en ai rien à foutre, mais juste, tu me parles pas comme ça, hein. Je suis pas ton clébard, en fait.
10: Attends, tais-toi.
12: Je me demande comment Gisèle a pu filer son poste à un type pareil.
13: Non, mais calme-toi, t'es en nage, là. T'as vu comment tu transpires? Tu vas tourner de l'œil si tu ne te poses pas.
12: Il a pris un truc avant la réussite, c'est évident. Ça serait pas la première fois.
13: Non, il m'a dit qu'il avait levé le pied sur les cachetons.
10: Il est où, bordel? Il est où?
12: J'ai jamais vu ça.
11: Moi, je vais prévenir Gisèle.
10: Non, mais il est là, il est là, mais je l'entends. Pourquoi j'arrive pas à le trouver? C'est pas possible!
12: Hakim, faut peut-être appeler quelqu'un.
13: Hakim, de GSPR? Si on fait ça, David va se faire défoncer.
12: T'as vu comment il est, là? On peut pas rester là sans rien faire.
13: Ok, je vais les appeler.
0: À suivre.
14: 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Voilà, c'est la fin de ce numéro 10 de La Vie Rêvée des Ondes. Nous espérons que vous aurez apprécié ces ondes créatives. Nous vous remercions pour votre fidélité et nous vous donnons rendez-vous dans un prochain numéro. À bientôt.

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4: Parce que l'opéra est attaché à l'expression des passions, on y trouve une grande gamme pour exprimer le désir, mais aussi des passions tristes comme la jalousie, l'affliction. Mais au cœur de ces passions tristes, les situations qui prêtent à pleurer pourraient affliger plus ou moins et mettre leur victime dans un état possiblement suffocant, peu propice donc à la douce expression d'un long lamento. Dans Une philosophie des sanglots paru aux éditions Rivage, la philosophe Estelle Ferrares se rétracte face à quelque esthétique des pleurs en affirmant qu'il faut abandonner l'idée d'une utilité des sanglots et même renoncer à les observer du point de vue de leur efficacité sur le monde. Pour ce numéro sangloté de Métaclassique, nous sommes installés au salon Marguerite Long de la bibliothèque Lagrange-Fleuret en compagnie d'Estelle Ferrares, du musicologue Bertrand Porot et du chanteur Marc Moyon que nous écoutons pour commencer dans Tutti il di Piango, un sonnet de Pétrarque mise en mélodie par Cacci.

0: Bonjour Marc Moyon.
1: Bonjour.
0: Quand on vous entend à l'instant avec Angélique Moyon au Théorbe faire après avoir dit la grimace, donc le veut dire que vous sanglotez.
1: Ben en tout cas, c'est l'utilisation d'un des outils ornementaux de Caccini, le trillo, qui est un ornement un peu qui nous permet de faire plein de choses et entre autres de sangloter, oui un peu. Je l'espère en tout cas.
0: Vous avez chanté exactement le même poème, mais avec une ligne vocale dessinée par un certain Jacopo Peri, qui est un exact contemporain de oui. Caccini et de Monteverdi, du reste. Oui. Peut-être on va écouter le même passage. Mmh.

0: Voilà, donc là, il utilise complètement autre chose, une grande montée chromatique, créant plein de dissonances. Donc, c'est vraiment intéressant parce que, voilà, ils vivent exactement au même endroit, à la même époque, et ils utilisent des outils complètement différents pour exprimer ces larmes et le fait de pleurer. Et c'est pareil pour le début, quand Caccini fait tutto il piango, donc il utilise un ornement que lui appelle exclamazione, qui pourrait être utilisé aussi pour la joie, par exemple. Mais ça dépend comment on le forme. Et puis là où Peri fait tutto il piango, avec un grand intervalle, comme une espèce de dépression, voilà, c'est vraiment une manière un figuralisme très différent en fonction des envies et des personnes.
1: Ce qui est curieux, c'est que donc il y a un code, mais il n'y a pas vraiment de normes, puisque d'un compositeur à l'autre et dans un contexte historique tout à fait identique, on peut avoir des façons si différentes de...
0: Oui, ben d'autant plus que là, le contexte est particulier parce qu'au début du XVIIe à Florence, c'est vraiment un vrai laboratoire expérimental avec ces camerate où en fait on réfléchit un peu à une nouvelle forme de musique. C'est vraiment eux qui vont créer l'opéra quelque part, en définissant ce nouveau style du recitar cantando, donc parler et réciter, ce qui permet aussi d'avoir une déclamation qui soit... très proche et enfin plus efficace en termes émotionnels en fait. C'est vraiment l'idée de pouvoir exprimer au plus proche les passions humaines et donc voilà, c'est des expérimentations tout ça. Donc évidemment c'est normal qu'ils aillent dans plusieurs sens différents.
1: Les historiens de la musique nous disent que c'est cette génération qui invente la mélodie accompagnée, c'est aussi un mouvement de sortie de la polyphonie qu'on avait instituée au XIVe siècle.
0: Exactement, c'est-à-dire qu'enfin le poète est seul à dire je. Avant on était cinq à dire je, oui. Et donc il y a quand même une forme de d'incarnation plus précise et de crédibilité entre guillemets de cette personne qui tout d'un coup dit je pleure et elle est seule à pleurer au lieu du madrigal où ils sont cinq ou six.
1: Mais précisément, si on est aussi à un moment de réunification de la poésie et de la musique, on ne devrait pas avoir à mettre autant de fioritures sur le texte.
0: Alors oui, après, c'est vraiment des... Vous avez entendu que Peri est beaucoup plus sobre que Caccini, par exemple. Donc après, c'est vraiment
1: beaucoup plus solidaire de Pétrarque.
0: Oui, aussi. Mais en fait, c'est aussi, je trouve, une période très, très intéressante parce que le fait de rendre ce répertoire solistique va aussi permettre de développer une personnalité du chanteur qui va devenir le fameux chanteur d'opéra avec son ego démesuré. Mais en fait, je pense que c'est vraiment là que ça se crée où tout d'un coup, ben, l'interprète a beaucoup plus de liberté et peut vraiment s'exprimer beaucoup plus librement aussi. Dans une polyphonie, vous êtes plus contraint évidemment.
1: Parce que le mot figuralisme, il est plus ou moins synonyme de madrigalisme, c'est-à-dire que c'est bien dans le genre madrigal que se prépare ce répertoire de figures.
0: Oui, complètement. Il y a une vraie filiation. Hein. C'est vraiment, on va utiliser ce matériel-là, mais en le développant et en le personnalisant énormément. Et c'est ce qui va donner après vraiment ces personnalités de chanteurs. Et je pense que justement, Caccini et Peri étaient deux superstars parce qu'ils étaient vraiment très différents et qu'on allait les écouter pour des raisons différentes. Aussi.
1: Bonjour Estelle Ferrarez.
2: Bonjour.
1: Vous mobilisez Diderot qui explique que l'homme animé d'une grande passion manifeste celle-ci non pas par des discours, mais avec des cris, des mots inarticulés, des voix rompues, quelques monosyllabes qui s'échappent par intervalles. Je ne sais quel murmure dans la gorge entre les dents, dit Diderot, ça veut dire que l'émotion met en péril l'expression.
2: Absolument. En tout cas, c'est l'émotion, pour autant qu'elle va donner lieu à ce que j'appelle des sanglots, mais de manière générale à toutes les formes de suffocation. Hein. C'est-à-dire que ce qui fait une différence, c'est l'usage du diaphragme, le fait que le diaphragme commence à convulser ou à avoir un spasme. Et là, effectivement, c'est quelque chose qui va se porter à l'attaque de la parole, qui va la rendre difficile, voire qui va la rendre impossible.
1: Vous dites vous-même au moment de sangloter, ouais, ma respiration est entravée, une sensation d'étranglement me saisit au larynx, certains de mes muscles se contractent violemment. On devrait donc plus être disponible à l'expression naturelle de ce qu'on est en train de ressentir. Enfin,
2: c'est ça. C'est-à-dire que par ailleurs, il est possible de lutter. C'est parfois ce qu'on fait. Donc de quand même continuer à entretenir le flux de l'expression, mais c'est quelque chose qui déjà est épuisant et la plupart du temps qui nous amène à renoncer à le faire. Et

0: d'une saturation de mon expérience, vous parlez d'une saturation par l'impuissance que l'on ressent au moment où on se trouve pris par le sanglot.
1: Oui. En principe, on sanglote dans des situations d'impuissance, c'est-à-dire face à un deuil, à une rupture, à un échec. Et donc, on a fait l'expérience de la limite de ces puissances. Et ce qui se passe, c'est que le corps va redoubler cette impuissance. C'est pour ça que je parle de saturation. C'est enfin rien d'autre que cette impuissance, précisément parce que ce qui peut-être nous permettrait de remettre un peu de sens dans ce qui vient de se produire, soit le langage, soit la pensée, ben ceci est également attaqué. Donc en fait, il y a une sorte d'action du corps pour nous obliger en fait à regarder et à n'être que cette impuissance, d'où cette espèce de saturation, mais qui est aussi une saturation corporelle, hein. C'est-à-dire que notre expérience se limite à ça, nous ne sommes plus que des sanglots, et nous sommes même suffoqués, c'est-à-dire que tous les flux sont interrompus par cette attaque qui vient du diaphragme.
0: Mais cette épreuve de l'impuissance, elle n'est pas tant que ça une découverte, parce que vous précisez bien qu'on a alors une espèce de contact, de prise avec cette impuissance, mais qu'on la connaissait, on savait qu'on était impuissant, sauf que là, on en fait l'épreuve corporelle.
1: C'est-à-dire qu'on on l'apprend autrement. C'est une des thèses que je défends, c'est-à-dire que au fond, on apprend à connaître cette impuissance, on en fait une expérience d'une toute autre texture que si on y réfléchit calmement, j'allais dire, bon voilà, je regarde ce que j'ai fait de ma vie ces dernières années, et puis j'en arrive à la conclusion rationnelle que oui, je me suis arrivé au bout de ce que j'aurais pu faire. Bon, là, on le connaît différemment, et il y a une sorte de... C'est pour ça que certains corps sont davantage disposés que d'autres à sangloter, parce qu'il y a des traces en fait qui sont déposées, non pas où on aurait des souvenirs précis, mais en fait j'utilise un vieux concept qui vient de la tragédie, qui est la nagnorisis, dont parle Aristote, donc pour renvoyer à tous ces moments dans les pièces grecques où en fait un personnage en reconnaît un autre qu'il a connu par le passé mais qui est devenu complètement différent. Il y a ce moment en fait de révélation soudaine, ce qui est souvent en fait très charnel, au sens qu'il va supposer un toucher, qui va supposer un choc, c'est rarement quelqu'un qui explique à l'autre voilà qui il est. C'est toujours quelque chose qui permet une reconnaissance. Et en fait, je crois qu'il y a dans le sanglot quelque chose de cet ordre, au sens où je sais à nouveau cette impuissance et j'ai déjà fait cette expérience. Donc mon champ de connaissance, si on peut appeler ça comme ça, cette connaissance qui reste toute corporelle, se réouvre, cet état se réouvre et puis va se refermer dès lors que les sanglots s'arrêtent et que je retourne à un mode de pensée beaucoup plus articulé.
0: Mais alors, l'anagnorisis, ce concept aristotélicien, semble en attaquer un autre, qui est celui de catharsis, parce que du coup, il n'y a plus la circulation tranquille d'une émotion qu'on vit pour l'apaiser, quoi.
1: Oui, c'est une lecture que je me refuse à avoir en fait sur à propos des sanglots, c'est-à-dire qu'il y a souvent cette espèce d'argument d'une sorte de soulagement qui serait réalisé par ce phénomène particulièrement violent. Bon, d'une part, c'est quelque chose qui n'a pas été objectivé par les neurosciences, tout simplement. C'est-à-dire que quand on regarde ce qui se passe après une crise de sanglots, rien ne se passe dans les différents hémisphères qui permettraient de dire voilà, là maintenant il y a sécrétion de quelque chose qui va m'apaiser. Donc bon, déjà ça n'a pas été objectivé, et puis de manière générale j'essaye de m'inscrire en faux contre toute explication, on va dire fonctionnaliste, des sanglots, au sens où les sanglots auraient une fonction qui serait par exemple déterminée par l'espèce humaine, mais on peut aussi voir quelque chose de plus élaboré, et que finalement ce serait la manière dont les sanglots, dont l'espèce humaine aurait, avec laquelle elle aurait réussi à affronter un certain nombre de difficultés, à s'adapter de manière très physiologique à des épreuves extrêmes.
0: On va y revenir, comme ça met en cause même la pensée darwinienne des larmes. Vous écrivez le motif du sanglot comme pauvre ruse du sujet qui se préserverait du pire et optimiserait le peu qu'il lui serait possible de faire dans une situation contrainte, semble peu tenable. Bertrand Porot, bonjour.
2: Bonjour.
0: Vous êtes musicologue, vous vous occupez beaucoup du répertoire que l'on dit baroque, et effectivement, dans l'opéra baroque que Marc Moyon chante quotidiennement, il y a beaucoup de pleurs qui se trouvent justement en représentation, qui visent pour le coup la catharsis.
2: Oui, oui, bien sûr, parce que dès le début de l'opéra, comme Marc l'a mentionné, existe une séquence qui est extrêmement courante, c'est le lamento. Mais ce lamento, il a aussi une filiation, parce qu'il vient de la pastorale dramatique, hein, ou des romans, c'est-à-dire des

0: pièces de théâtre ou des romans qui mettent en scène des mondes de bergers, mais des bergers idéaux. C'est le mythe d'un âge d'or où on vivait au contact de la nature. Mmh. Et ces bergers, donc, sont préoccupés par leurs relations amoureuses. Et dans les relations amoureuses, il y a toujours, comment on pourrait dire, des petits incidents et donc, qui provoquent des pleurs, des lamentations. Alors, les premiers opéras, bien sûr, l'Orfeo de Monteverdi même, présentent des scènes pastorales. Donc, ils incluent, ils reprennent de la pastorale dramatique, ils incluent des scènes de Lamento. Et ce Lamento va passer aussi en France, mais sous le nom de Plainte, et on l'a francisé, on l'a adapté au style français, mais l'affiliation est vraiment, vraiment italienne. Et dans l'opéra et l'Ulysse, puisque c'est l'Ulysse qui n'a pas inventé l'opéra, mais qui a créé ce qu'on appelle la tragédie en musique, il reprend ces séquences de plaintes extrêmement dramatiques, mais dans un autre contexte, un contexte plus héroïque, parce que le genre était à la gloire du règne de Louis XIV. Enfin, disons qu'il devait refléter les vertus héroïques et les vertus du roi à travers des héros idéaux. Mais il y a cette séquence empruntée à la pastorale. Et ce qui est emprunté à la pastorale aussi, c'est qu'il y a beaucoup de divertissements qui sont dans cet esprit-là. Et ça existait déjà dans la comédie-ballet, parce qu'il y a une pastorale dans Les Amants Magnifiques où il y a un lamento. Alors, ce qui est très intéressant, c'est que Lully y élabore ses outils de rhétorique musicale à propos des pleurs, des sanglots.
1: Et essayons de mettre l'oreille dessus avec un extrait d'un de ses opéras qui s'appelle Assis et Galatée.
0: Ah oui.
1: Qui d'ailleurs qu'il compose indépendamment de Louis XIV.
0: Ah oui, alors ça c'est très particulier, cet opéra, parce que Lully a subi la défaveur du roi à cause de sa conduite. Il est homosexuel, mais affirmé, hein, donc c'était affiché.
1: C'est une de ses liaisons qui lui a valu d'être mis à l'écart.
0: Et le roi l'a écarté de la cour. Il l'a chassé de la salle du palais royal. Il n'avait plus de salle. Il avait toujours le privilège. Et il s'est rapproché d'un foyer, c'est celui du duc de Vendôme, qui était lui-même homosexuel et libertin, qui a donc pu le protéger, favoriser d'autres créations. Et Assis et Galatée, c'est le dernier opéra de Lully.
1: Donc c'est le duc de Vendôme qui lui en passe la commande.
0: Oui, pour une fête.
1: Et donc on entend à l'acte 3, scène 7, Galatée, effectivement, dire sa peine avec tout ce qu'il faut de rhétorique pleureuse.
0: Oui, parce que elle se plaint de la froideur d'Assis, enfin de son amant, qui malheureusement, suite, va être écrasé par un rocher, par le géant Polyphème.

0: Ambroisine Bray dans le rôle de Galatée, dans la version dirigée par Christophe Rousset, des talents lyriques de Assis et Galatée de Lully. Bertrand Borot, qu'est-ce que c'est que la catabase ?
1: Ah oui, ça c'est une figure de rhétorique. Alors, qu'on peut dire, c'est que la musique est envisagée à l'époque selon les modèles de l'art du discours. C'est l'abbé Batteux qui le dit. Et donc, dans l'art du discours, il existe des figures qui sont capables d'exprimer des passions, des sentiments. Et donc, dans la catabase, c'est une descente mélodique qui, en général, dans la musique baroque, est expressive de moments dépressifs, tristes. Souvent, c'est le symbole de la mort ou de la chute aux enfer.
0: Ah oui, ça c'est un groupe funéraire d'une stéréo de Bento avec la basse.
1: Mais là, il y a quelque chose de particulier. C'est ici, vous aviez une petite, on a entendu vers la fin une petite descente mélodique et qui est aussi employée pour évoquer les rivières, les fleuves, comme dans Le Sommeil de Renaud. Vous avez des descentes avec des crochets par deux, et donc il y a une analogie entre les rivières qui coulent et les pleurs qui coulent sur le visage.
0: Ah oui. Alors c'est ça le problème, Marc Moyon, c'est qu'un figuralisme en remplace un autre en fait. Oui, c'est-à-dire que on a le même la même figuration musicale, de l'eau qui coule et des pleurs.
2: Oui, et après c'est notre travail de le faire, de le rendre crédible, je pense vraiment. Oui. Mais je dois dire que je suis vraiment hyper content d'être là, parce que vraiment c'est très enrichissant ce qu'on écoute là. Merci beaucoup à vous, parce que c'est vrai que dans notre travail justement d'essayer d'exprimer des choses qui sont difficilement exprimables, comme le sanglot justement, et dans le fait de styliser aussi ces expressions. Donc nous, on a tout un attirail, en particulier dans la musique baroque, avec les agréments qui sont justement une autre couche de rhétorique.
1: Ah oui,
2: en fait.
1: Oui, oui.
2: Et donc, dans tous ces agréments, ce qu'on appelle les agréments, donc les ornements en musique française, on n'a pas le sanglot. On l'a qu'une fois chez Monteclerc dans un traité en 1728. Avant, on parle d'accent plaintif, de plainte, de port de voix qui permettent de faire des gémissements, etc. Et on a ce sanglot. Et justement, j'avais envie de vous lire la définition de Monteclerc du sanglot.
0: Avec plaisir. Est-ce que musicalement, vous pouvez spoiler et nous dire si ça ressemble au tri de Caccini de tout à l'heure ?
2: Pas du tout.
0: Ah, justement.
2: Pas du tout. Ça ressemble à ce que décrit Estelle. C'est ça qui est très intéressant. Il semblerait, par le terme de sanglot, que cet agrément ne devrait servir que dans les gémissements. Cependant, on s'en sert pour exprimer plusieurs passions opposées les unes aux autres. Le sanglot est un enthousiasme qui prend son origine dans le fond de la poitrine et qui se forme par une aspiration violente qui ne fait entendre au dehors qu'un souffle sourd et suffoqué. Le sanglot prévient la vive voix avec laquelle il se lie étroitement, et lorsque la voix s'est étendue, suivant la valeur de la note ou suivant la force de la passion, elle finit presque toujours par un accent ou par une chute, qui sont deux autres agréments. Le sanglot s'emploie dans la plus vive douleur, dans la plus grande tristesse, dans les plaintes, dans les chants tendres, dans la colère, dans le contentement et même dans la joie. C'est intéressant. Il se pratique presque toujours sur la première syllabe du mot « hélas » et sur les exclamations « ah » et « oh ». Et c'est intéressant parce que justement, ces exclamations « hélas »,« ah »,« oh », c'est vraiment des choses qui interviennent dans le discours quand on n'a plus de mots pour exprimer ce qu'on veut dire. Et donc on se met à faire ah, et justement c'est le moment, enfin c'est pour ça que je trouvais ça vraiment que ça vibrait très fort avec ce que disait Estelle plus tôt, parce que c'est vraiment l'incapacité de pouvoir dire son émotion, et donc on utilise ces interjections, et il préconise de faire cette inspiration, de la rendre sonore. Et c'est vrai que c'est quelque chose qui est assez peu usité chez les chanteurs, parce qu'on a toujours, on nous a appris à respirer bien tranquillement avant de commencer à chanter. Mais je trouve justement cet ornement-là très intéressant, parce que finalement, en effet, c'est un moment d'impossibilité expressive, mais quelque part, on lui rend une forme d'expression avec cette chose qui est totalement antivocal en fait, quelque part.
0: Mais c'est une forme d'expression qui prend soin de ne pas être trop verbale, précisément.
2: Exactement, parce que vraiment du non-musical et du non-verbal, et c'est ça qui est très intéressant.
0: Pour mimer la suspension de l'activité conceptuelle, en fait, ça ressemble à ça.
2: Parce que c'est vrai qu'on a les accents dont il parle, qui sont vraiment où en fait on quitte la voix un peu, on sort de sa ligne vocale, ou la chute où aussi on se permet de se répandre un peu. Et c'est vrai que ça, ce sont des agréments vocaux, enfin qui sortent un peu de la ligne vocale, mais qui sont quand même sonores. Alors que le sanglot est vraiment quelque chose qui est que de la respiration en fait. C'est pour ça que ce mot de diaphragme tout à l'heure parlait à mon cœur, parce que c'est vrai que c'est vraiment ça pour le coup. C'est vraiment respiratoire quoi.
0: 1728, ça veut dire qu'on est quand même presque 50 ans après Assis et Galatée. Oui, mais Bertrand Poirot, vous avez été relevé les A et les E.
1: Oui, mais c'est exactement dans le même état d'esprit. C'est l'écriture musicale qui nous le donne. Et moi, j'emploie le terme d'exclamation, mais en fait, c'est un terme. En France, il n'y a pas eu de théorisation de la rhétorique musicale. C'est plutôt les Allemands. Mais si on compare les partitions, en fait, on peut employer la terminologie allemande. Et c'est Pierre-Alain Clerc qui a fait un peu un compendium sur cette terminologie. Et donc, le sanglot de Monteclerc peut s'appeler aussi exclamation. Et en fait, c'est chez Lully, c'est une rupture de la mélodie avec des grands intervalles, une octave, par exemple, un tim. Et c'est sur des termes de non-sens, c'est-à-dire « ah, oh, hélas ». Et moi, ce que j'avais évoqué dans ma recherche, c'est que c'était tout d'un coup, dans ces moments-là, c'est l'éruption du physique, du corps. Hein, parce qu'il n'y a plus du tout de... Il y a une rupture vocale importante, mais il n'y a plus de sens non plus.
0: Vous aviez cité tout à l'heure l'abbé Batteux, Charles Batteux, qui, en 1746, publie les Beaux-Arts réduits à un même principe. Et il se trouve que cet abbé Batteux, il nous prévient que l'opéra, en tant qu'il est inspiré du genre pastoral, est un genre dans lequel les passions doivent être présentes, mais de façon relativement édulcorée. Il écrit qu'on nous peigne leur tristesse, leurs soucis, leur jalousie, leur dépit de ces bergers et bergères.
1: Ah, oui.
0: Ces passions sont des jeux innocents au prix de celles qui nous déchirent. Ce qui alimente la thèse d'Estelle Ferrarès, c'est que quand on les esthétise, les passions sont plus si déchirantes que ça.
1: Ah oui, oui. Non, ce qui veut dire, c'est que l'univers du berger est un univers très doux, et même si s'il est parsemé de plaintes, c'est un univers idéalisé. Mais par exemple, on va pas trouver chez les bergers les ambitions politiques ou les jalousies politiques, ou alors des grands débats comme dans le Cid, qui donc hésite à tuer le père de sa fiancée. Je pense que c'est ça qui veut dire. Il y a quelque chose de à la fois serein et mythique et poétique. C'est intéressant le titre de Batteux, parce que réduit au même principe, ça veut dire c'est l'imitation de la nature.
0: Oui, ça veut dire aussi une rationalisation.
1: C'est le concept d'Aristote, la mimésis. Ouais. Et la mimésis, c'est pas du tout ce qu'on croit, imiter le chant des oiseaux. Et si, ça comprend ça aussi, mais c'est imiter les passions humaines et leurs manifestations aussi physiologiques. Donc, essayer d'imiter les sanglots, les larmes, etc.
2: Non, je trouve ça très intéressant. Et justement, c'est vrai que tous ces bergers, bergères, vraiment, la référence à l'Astrée, l'âge d'or, etc. C'est vrai que ça permet cette distance qui est créée et ce fait de styliser ces émotions.
0: Oui.
2: Permettent aussi de pouvoir les dire, tout simplement, en fait. Pouvoir permettre de faire passer des choses aussi qui seraient peut-être que la bienséance ne pourrait pas admettre,
0: oui.
2: Mais qu'en fait, ça permet, en fait, finalement, de dire vraiment ce qu'on a à dire.
0: Oui, mais quand vous lisez Monteclerc et que vous avez une espèce de codage rhétorique de comment chanter ses passions, est-ce qu'à l'arrivée, vous n'avez pas l'impression de les polisser un peu ?
2: Mais alors, moi, je vois ça comme une espèce d'essai d'intellectualiser quelque chose, déjà une pratique qui se faisait. Donc voilà, il y a ce filtre-là. Et après, pour nous, c'est quand même intéressant parce que ça veut dire qu'on peut un peu pousser les murs d'un point de vue par rapport à une manière de chanter extrêmement stylisée qui nous a hérité du bel canto, etc., de quelque chose qui est, pour le coup, encore plus lissé. Là, ça nous permet quand même d'avoir d'autres outils, d'autres couleurs qui soient moins académiques en termes de vocalité. Et donc, ça, c'est très intéressant. Mais après, tout ça nous permet d'essayer de viser juste pour justement tenter d'émouvoir, en fait.

0: Là, il se passe quelque chose. Estelle Ferrarez, c'était The Fairy Queen de Britain, mais dans une version qui est chorégraphiée par Pina Bausch dans le spectacle Café Muller. Pourquoi ces sons de chaise disent presque plus du sanglot que la chanteuse?
1: Parce que pour penser à l'impuissance, j'essaye d'utiliser un concept qui vient de la phénoménologie française, c'est-à-dire de Merleau-Ponty, Sartre, Simone de Beauvoir. En fait, il parle de puissance comme d'une prise sur le monde. Et ce que j'essaye de montrer, c'est-à-dire qu'appréhender la question de la puissance de manière corporelle, comme lorsqu'on emploie le mot « prise », ça permet de réfléchir sur justement ce que peut un corps et ce que c'est qu'un corps qui ne peut pas ou qui peut moins ou qui peut mal. Et donc quand on ne peut pas prendre quelque chose, quand le monde ne nous tend pas de prise, ben on se cogne dans le mur, dans le mur, dans le monde. Enfin, et cette pièce de Pina Bausch, moi, elle m'a beaucoup touchée parce qu'en fait, donc, elle montre des sanglots. Il y a plusieurs reprises une des danseuses qui mime un sanglot. Enfin, mais il y a aussi en fait vraiment un rapport au monde qui va traverser toute la pièce, dans lequel il y a deux danseuses en particulier. Parce qu'il y en a, il y a six danseurs, trois femmes et trois hommes. Et donc il y a deux danseuses, dont Pina Bausch, lorsqu'elle dansait elle-même ce ballet, qui en fait se cognent dans un décor qui est complètement dans l'obscurité, et au milieu desquels sont renversées des tables et des chaises d'un café, manifestement. Et en fait, c'est un ballet très difficile à danser, puisque c'est un ballet qu'on danse les yeux fermés. Donc en fait, les danseuses se font vraiment mal. Et elles courent, enfin, d'un bout à l'autre, elles vont se heurter dans les meubles, dans les murs, dans les hommes qui sont là aussi. Et donc, il me semble que ça permet... Elle nous donne à voir de beaucoup de manières différentes, et pas seulement au moment où on entend le son sanglot, ce qui est en jeu dans l'impuissance, comment saisir cette impuissance, et donc cette question de la prise sur le monde, de l'absence de prise. Je se cogne dans le monde. Voilà,
0: en l'occurrence, dans le passage précis que l'on vient d'entendre, c'est un homme qui pousse les chaises pour qu'elles ne se cognent pas, précisément parce qu'elle semble avoir perdu la maîtrise de son déplacement pris par le sanglot.
1: Oui. Ouais. Il y a des moments où effectivement il y a un personnage qui pousse, mais il y a des moments où il y a personne qui enlève, et donc là, ça fait très mal.
0: Vous dites que si pour Merleau-Ponty les possibilités qui s'ouvrent dans le monde dépendent du mode et des limites d'un je peux corporel, vous dites aussi que Iris Marion Young lui rétorque que les femmes sont enfermées dans un je ne peux pas, ou plutôt que nombre de leurs je peux sont doublés d'un je ne peux pas. Et vous pointez beaucoup dans votre livre Une philosophie des sanglots que hommes et femmes ne sont pas égaux devant la question que nous abordons.
1: Oui, en fait, je pars de Merleau-Ponty parce que quand on pense le corps, enfin en philosophie, c'est un peu un point d'entrée évident. Et il va toujours poser le corps comme ce dont part la puissance, en fait. C'est ce qui pose le monde, c'est ce qui pose l'espace, c'est ce qui pose le temps. Et en fait, l'être humain, donc, qui n'est pas genré, hein, donc il dit tout le temps l'être humain, ben, c'est celui qui est au centre de ses coordonnées, aussi bien coordonnées temporelles, coordonnées spatiales. Et donc, il a des intentions, et c'est avec ses intentions, en fait, qu'il va se mouvoir. Et ce qu'ont montré, alors déjà, très rapidement derrière Beauvoir, c'est que bon, ça c'était peut-être une vision qui ne concernait que certains corps. Et encore un peu plus tard, en fait, dans les années 80-90, quelqu'un qui s'inscrit aussi dans donc cette féminologie, dans ce mouvement de la féminologie, donc il s'appelle Iris Marion Young, a écrit un article très intéressant qui a été très très lu, qui s'appelle Lancée comme une fille. Et dans lequel, en fait, elle essaye d'expliquer ce que c'est que donc lancer un ballon, hein, c'est un geste aussi simple d'un point de vue philosophique. Et donc, pourquoi est-ce que finalement, bah, les femmes, la plupart du temps, bah, leurs tirs sont un petit peu minables, quoi. Ça tombe, ça va pas loin. Et c'est donc toute une réflexion sur ce que c'est que, quand on a un corps, d'occuper l'espace, et est-ce qu'on a été ou pas habitué à s'y dilater, puisqu'en fait, dilater, c'est un mot de Merleau-Ponty, se dilater dans l'espace, c'est-à-dire en fait le prendre, le posséder, le créer, lui imprimer son mouvement, ou bien est-ce qu'on a été au contraire socialisé de manière à avoir toujours deux choses. C'est-à-dire, évidemment, il y a bien des choses qui doivent être faites, donc il y a une agentivité et un déploiement qui est nécessaire, mais en même temps, jusqu'à un certain point, il y a tout le temps en même temps un « je ne peux pas ». D'où cette idée qu'il y a à la fois une prise et la négation de cette prise, en fait. Il y a à la fois une injonction à prendre et un échec en partie programmé.
0: Et la pensée de l'impuissance, vous dites aussi qu'en philosophie, elle n'est pas très riche. Même le Bartleby, avec son « Je préférerais ne pas », vous le taxez de luxueux dans sa pensée de l'impuissance, parce qu'il rate la question, en quelque sorte, tellement il la prend avec trop de distance.
1: Alors oui, bon, il y a vraiment une passion en fait de la philosophie pour la puissance sous toutes ses formes. Hein, vous avez la volonté de puissance, la puissance de savoir, la puissance de dire. Et voilà, exactement. Donc en fait, il y a vraiment beaucoup de réflexions sur ces questions-là, qui à mon avis n'est pas pour rien que c'est parce que ça a été très longtemps peuplé d'hommes en fait cette discipline, mais c'est peut-être pas forcément l'unique raison. Et donc en fait, il y a quelques philosophes, mais assez rarement, qui vont s'approcher de la question de l'impuissance, mais c'est toujours en fait au fond pour la dépasser ou pour trouver en elle quelque chose qui serait déjà son contraire. Et justement, Bartleby, c'est pas de l'impuissance, c'est en fait le fait d'affirmer la puissance de se retirer du monde. Oui. C'est pas être confronté à des limites objectives, c'est simplement je préfère ne pas. Donc je préfère ne pas participer au tumulte du monde, dont, à propos duquel j'ai une sorte de, comment dire, de sagesse. Donc d'une certaine manière, là j'affirme une puissance de pensée du philosophe qui est supérieure. C'est en fait c'est plutôt une sorte de prise de distance, de prise de hauteur par rapport à ça, mais ça n'a en rien de l'impuissance en fait.
0: Parce que quand Galatée tout à l'heure chantait son injustice, ça veut dire qu'elle donnait à ses pleurs une espèce de projet de réparer la dite injustice. Est-ce que vous la soupçonnez à ce moment-là de se mettre un peu dans la position d'un Georges Didier Oberman qui va donner aux pleurs une fonction de soulèvement et donc finalement un projet de puissance?
1: Alors ça, je ne peux pas dire ou pas, enfin dire si je soupçonne ou pas. Enfin, je crois que les sanglots sont un état physiologique d'une telle virulence qu'en fait il ne permet pas quelque chose comme un projet. Il y a vraiment une sorte d'interruption absolue. Il y a des images qui peuvent parler, il y a des sons parfois, mais il y a certainement pas un projet. Ce que fait Georges Didier Huberman dans un ouvrage qui s'appelle Peuples en larmes, peuples en armes, dans lequel il parle pas spécifiquement des sanglots, mais des larmes en général, c'est qu'en fait il va tenter de penser une forme de logique collective dans laquelle les larmes ou l'expression d'un certain nombre d'émotions négatives auraient leur place pour embraser en quelque sorte un certain nombre de soulèvements, de mouvements, de contestations populaires. Et donc avec cette idée qu'il y aurait, il va beaucoup en particulier commenter le cuirassier Potemkin, dans lequel en fait on voit des vieilles femmes qui pleurent, c'est pas tout à fait le début du film, mais c'est assez rapidement ça, à la suite donc de la mort d'un marin dans le cadre d'un soulèvement sur un bateau. Ces vieilles femmes qui pleurent vont, c'est la thèse de Didier Oberman, être en fait le ressort, le déclencheur d'une insurrection qui va emporter toute la ville. Donc on est en 1905 et ce sera ensuite une insurrection qui va être complètement réprimée par l'armée russe, par les Cosaques, et qui tire sur la foule. Voilà. Et donc moi, ce que j'essaye de dire alors, dans ce contexte bien précis, c'est que je pense pas que, d'une part, on puisse attraper les sanglots peut-être par les quelques fois où ils ont pu déboucher sur une insurrection. Enfin, je veux dire, c'est pas encore une fois en repassant par la question de la possibilité de la puissance qui gérerait dans la puissance qu'on va pouvoir toucher le contenu de vérité des sanglots. Ça n'est pas faire justice, j'allais dire, aux milliards de sanglots qui s'éteignent tout simplement dans le noir et dans la solitude et qui ne donne lieu à rien.
0: Donc, une impuissance qui reste. Ouais.
1: Je ne pense pas qu'on puisse attraper ça par ça. Et en fait, ce qu'il y a, c'est qu'il y a une répugnance de la philosophie à aller voir ça. Et donc, tout de suite, plutôt d'aller chercher, regarder dans cette scène. Finalement, on a eu une insurrection, on a eu un soulèvement. Et ça, c'est une première chose. Et l'autre chose que je commente un petit peu, c'est encore une fois la question genrée. C'est-à-dire qu'en fait, Didier Huberman ne commente pas le fait que ce sont les femmes qui pleurent, mais ce sont les hommes qui montrent les poings et ce sont eux qui vont aller à la rencontre avec les Cosaques. Et que donc, finalement, cette espèce de subjectivation politique, hein, il y a un sujet politique qui émerge, c'est seulement vrai que pour certains, parce que c'est ceux qui deviennent véritablement acteurs, c'est justement pas ceux qui ont pleuré en fait. Ou c'est pas celles qui ont pleuré.
0: Dans les opéras baroques, Marc Moyon, ceux qui pleurent, ça finit toujours à peu près bien quand même pour eux. Enfin, c'est quand même mis à un endroit bien précis de l'opéra.
2: Oui, bah il y a souvent quand même une petite intervention divine qui est bienvenue. Donc voilà, ils ont des destins un peu extraordinaires, mais justement, comme le disait Estelle, c'est pas la majorité des cas. C'est justement, on montre cette histoire-là sur scène parce qu'elle est exceptionnelle. Ouais. Mais
0: vous avez beau chanter des rôles masculins, ils pleurent aussi.
2: Alors oui, ben quand même, c'est quand même assez majoritairement pour les femmes, hein, quand même. D'expérience. Mais oui, on a quand même des beaux lamenti quand même.
0: Bertrand Poirot, donc vous vous êtes arrêté sur les sanglots masculins oui. Dans Assis et Galatée. D'ailleurs, ça commence comme ça.
3: Ah oui, c'est très original le début de cet opéra, parce que c'est un duo de bergers. La première scène, le premier berger arrive et puis il se plaint de la froideur de sa maîtresse, qui est traditionnelle dans la pastorale. Et ensuite arrive son compagnon, le deuxième, et là il y a une concurrence masculine à celui qui a le droit de pleurer ou non. Alors c'est un peu ironique, c'est tout à fait dans l'esprit de la cour de ce duc de Vendôme, et une espèce de recul métathéâtral, c'est-à-dire qu'on fait pleurer des bergers, on se moque aussi de la convention où les bergers doivent pleurer. Et tous les deux donc se plaignent de leur maîtresse. Mais ce qu'il y a, c'est que ce dispositif dure pendant trois scènes, et c'est un duo de haut de contre, c'est-à-dire c'est le ténor aigu, et c'est un duo, donc des dialogues et des duos à voix égale, ce qui est extrêmement rare à l'opéra chez Lully, en tout cas. Après, j'ai pas fouillé tous les opéras, mais j'ai pas trouvé de l'équivalence, sauf dans Achille et Polyxène, le premier acte où qui met en scène Achille et Patrocle. Il commence aussi par un duo d'hommes, mais il y en a un qui est basse et l'autre est haute contre et ténor. Alors ça, c'est extrêmement original, et je me suis posé la question de savoir si c'était en fait c'est un retour aussi aux premières amours de Lully avec Molière, où il y a beaucoup de scènes pastorales dans les comédies ballets, et je me suis demandé si c'était pas aussi une lassitude de la part de certaines parties du public, des aristocrates lettrés ou des hommes de lettres, une lassitude de tous ces héros valeureux, héroïques, et que une masculinité plus fine, plus douce, plus sensible, serait peut-être l'avenir de l'opéra. Et c'est parallèle avec la tragédie. Hein. On a le même mouvement dans la tragédie. Et Campistron, qui a écrit le livret d'Assis et Galatée, a écrit des tragédies où les hommes pleurent.
0: Dans Assis et Galatée, les moyens musicaux mis en œuvre par Lully pour faire pleurer Assis sont les mêmes que ceux qu'il va prendre pour Galatée ?
3: Oui, sauf pour, je pense, j'ai pas trouvé cette figure de Catabas qui exprime les larmes. J'ai l'impression que c'est plus féminin, parce qu'on le trouve aussi dans la plainte de Cloris, dans Georges Dandin. Mais sinon, oui, ce sont les mêmes moyens expressifs. Et dans ce fameux lamento homosexuel, dans Achille et Polyxène, ce sont aussi les mêmes moyens expressifs.
0: On va écouter C'est en vain quand c'est lieu, extrait de la scène 1 de l'acte premier, donc d'Assis et Galatée. Donc là, c'est bien Assis.

0: rôle d'Assis dans Assis égale à T de Lully, dans la version dirigée par Christophe Rousset des talents lyriques. Bertrand Poirot, c'est un topo, c'est-à-dire il faut qu'il y ait des gens qui pleurent dans un opéra.
1: Oui, c'est la plainte en musique, oui, c'est un topos. Oui, oui.
0: Toujours en mineur.
1: C'est vrai que alors ça, j'ai pas trouvé d'exemple de plainte en majeur. Donc c'est la tonalité mineure, et comme le dit Rameau, c'est pour les moments tristes. Hein, c'est le mineur a toujours été chargé d'émotions tristes. Je pensais à quelque chose, à cette histoire de répartition des héros, des héroïnes. C'est vrai que c'est les lamentos sont plutôt féminins, mais il y a un exemple d'un héros pour qui ça se passe très mal, c'est Attis. Il y a un très beau lamento dans Attis, mais malheureusement il meurt à la fin de l'opéra. Ça se termine pas toujours très bien.
0: Et celle Ferrarez, vous rappelez que les théories de l'évolution, Charles Darwin s'exprime sur la question dans un livre qui s'appelle L'expression des émotions chez l'homme et les animaux, et cette approche physiologique va donner aux larmes une qualité lubrifiante pour les yeux, donc il y trouve une forme d'utilité, lui.
2: C'est ça, c'est-à-dire que moi, il n'a pas tellement écrit là-dessus, mais il va donner lieu à l'explication, on va dire, darwiniste des pleurs. Dans son cas, lui, c'est parce que d'après lui, les globes oculaires seraient soumis à une pression trop forte dans le cadre de certaines émotions, et que donc, pour s'en libérer, pour éviter qu'il y ait éclatement de vaisseaux, de l'eau, en fait, serait sécrétée. Oui. Donc ce serait quelque chose qui, en fait, aiderait l'espèce humaine à ne pas être mise en péril, ou que certains de ses organes ne soient pas mis en péril lorsqu'elle se retrouve face à des situations pleines de détresse, quoi.
0: Donc ça, ça vous permet de le mettre en balance avec l'idée, donc, qu'il y aurait, que ce serait une forme d'adaptation que de pleurer, là où Sartre dit que les sanglots sont associés plutôt à une conduite de désadaptation ou d'échec.
2: Ah oui, d'échec, mais pas de désadaptation. En fait, c'est dans le moment où il y a échec possible que finalement les émotions vont créer une sorte d'effet magique, c'est la thèse de Sartre dans l'esquisse d'une théorie des émotions, qui va en fait le faire voir le monde d'une autre manière, de manière à ce que finalement il y ait une réponse qui a l'air plus ou moins appropriée, étant donné le très petit nombre d'options qui sont restées. Et il y aurait, c'est pour ça que j'emploie le mot de ruse, là, auquel vous avez fait allusion tout à l'heure, une sorte de ruse, si vous voulez, du sujet qui éclate en sanglots, ou d'ailleurs, il ne parle pas que les sanglots, il parle de toutes sortes de réactions émotionnelles. Par exemple, il va dire qu'une femme, une patiente dans un cabinet de psychanalyste qui éclate en sanglots au moment où elle va enfin raconter une histoire particulièrement douloureuse, on imagine que c'est une scène d'inceste ou quelque chose comme ça, éclate en sanglots, précisément, dit-il, parce que c'est une manière de se mettre dans l'impossibilité de parler, parce qu'en fait elle n'est pas prête pour le faire. Donc si vous voulez, il y a une sorte de fonction. Donc, une façon, si vous voulez, de ne pas se confronter à l'échec qui est pourtant là, c'est-à-dire qu'elle est bien chez son psychanalyste, afin de faire rendre gorge à ce qui lui est arrivé, et pourtant elle n'y parvient pas, et confrontée à cet échec, elle adopte en quelque sorte une stratégie qui va consister à sangloter.
0: Parce que ça, on le voit dans certains opéras. Je pense par exemple chez Handel, l'aria va être potentiellement un moment tout à la fois plaintif et réflexif, comme si le personnage sortait un peu de lui-même et regardait son affect sous différents angles. D'ailleurs, c'est le moment où l'action s'interrompt pour essayer peut-être d'en découdre quand même.
3: Mais c'est pour ça d'ailleurs que je pense que, enfin, je connais pas tout le répertoire, loin de là, mais je pense que le sanglot vraiment appartient plus au monde du récit qu'au monde de l'air. Les larmes seront le monde de l'air, où on va pouvoir dire que ça coule et que ça coule. Mais vraiment, le moment où justement les choses s'arrêtent, pour moi, ça appartient plus au récit, au moment où justement il y a de l'action. Parce que pour que ça s'arrête, il faut qu'il y ait de l'action. Enfin, je pense. Je dirais, enfin oui, instinctivement, je dirais ça. Je ne vois pas d'air. On se plaint beaucoup, on se répand, mais c'est pas le moment de la crise entre guillemets du sanglot. Elle peut pas trop intervenir dans l'air, je pense, parce que ça serait inentendable en fait.
0: Ah oui, parce que l'air est quand même un moment où le temps se déroule.
3: Oui, mais où on fait une pause, on étudie une émotion, un ouais. sentiment, un état d'être, mais justement on le déplie, on tartine un peu ce sentiment là on l'observe par plein de, justement cette répétition là elle est jouissive, elle est fantastique à faire, parce que justement on peut détailler et essayer d'être le plus éloquent possible sur ce sentiment ou cette émotion, mais j'ai l'impression que d'ailleurs, justement, il y a tous ces « ah, oh, hélas bon, !» Bon, il y en a parfois dans les airs, mais c'est quand même beaucoup plus le monde du récit pour moi.
0: Ouais. Vous citez, Estelle Ferrarez, un film de Kaneto Shindo de 1960 qui s'appelle « L'île nue », où là, il y a des sanglots qui sont précisément un moment d'interruption de la musique, parce que le film est super musical, il n'y a pas de dialogue, que de la musique, et là, la musique s'arrête pour que les sanglots éclatent.
2: Oui, c'est un film d'une grande beauté et très étrange. C'est un film en noir et blanc qui raconte la vie extrêmement, comment dire, pénible d'une famille de paysans qui vivent seuls sur une île japonaise, dans une très grande misère, avec deux enfants. Et on voit leur vie de labeur et il n'y a absolument aucune voix humaine. C'est-à-dire qu'on entend les pas par moment, on entend éventuellement les rires des enfants à un moment donné, bon, des petits bruits comme ça, mais le reste du temps, en fait, on entend tout le temps cette espèce de musique très obsédante, très fort, qui crée une sorte de croûte en fait sonore autour du film, et le seul moment où on va entendre quelque chose qui met en place, qui utilise la glotte humaine, bah, c'est une crise de sanglots. Vers la fin du film, un des enfants est mort d'une maladie, enfin on ne comprend pas grand chose, mais de manière assez brusque, emportée par une fièvre, et la mère va éclater en sanglots, non pas au moment des funérailles, mais en fait, alors que le temps a l'air de vouloir reprendre son cours, c'est-à-dire qu'en fait, c'est quelques jours après, elle reprend sa vie de labeur avec son mari, donc ce qu'on a vu pendant presque des heures, c'est un film très long en fait, on l'a vu monter et descendre avec des seaux très lourds pour arroser ces pauvres champs, et en fait, donc elle va recommencer ça tout à l'air, et la musique est de nouveau très forte, et là, en fait, elle s'écrase par terre, vraiment, c'est le mot, et elle se met à sangloter, on entend hurler, en fait, presque. Voilà, et c'est vraiment cette force d'irruption qui est aussi une sorte de... Moi, j'interprète, on parlait du temps, là, une façon d'arrêter le cours du temps, c'est-à-dire c'est une protestation parce que le temps va recommencer, parce que tout va recommencer à fluer comme si de rien n'était, et d'une certaine manière, là, en fait, elle hurle un non, quoi, en fait, c'est... Elle essaye de dilater un maintenant qui est le maintenant de sa peine. Mais évidemment, ça va reprendre. La vie va reprendre.

0: Et si je peux me permettre, là, en fait, le bruit qu'on entend tout à la fin, c'est le bruit des seaux d'eau que son mari recommence en fait à verser sur le champ. Donc en fait, c'est vraiment on sent la force de ce flux qu'elle avait essayé d'interrompre, qui en fait reprend et de fait va la vaincre puisqu'elle va finir par se relever, quoi.
1: Donc là, on a de l'eau qui met fin aux pleurs. C'est le contraire de chez de ceux du figuralisme tout à l'heure. Vous citez l'anthropologue Ernesto De Martino qui a travaillé sur les pleurs dans le deuil et qui leur donne une fonction. Il dit qu'ils permettent d'éviter aux vivants la perte la plus irréparable, qui est celle de soi-même, c'est-à-dire de ceux qui restent.
0: Oui, alors ça, c'est une interprétation des pleurs collectives, puisqu'en fait, il travaillait sur les lamentations telles qu'elles ont été pratiquées pendant des millénaires autour du bassin méditerranéen, et lui, il les observait, enfin, les dernières occurrences, en tout cas les dernières pratiques, dans les années 50, dans le sud de l'Italie. Et donc là, effectivement, il est en train d'observer ce que ça pouvait vouloir dire dans une société dans laquelle, on va dire, Dieu était encore très présent et où ce personnage du sujet souverain supposé avoir une forme de puissance n'est pas encore très, très fermement là. Donc là, effectivement, il y a, je pense, une fonction une fonction sociale évidente, alors que moi, je pense que ce que font les sanglots contemporains, c'est plutôt une sorte d'interruption, justement, d'un bon fonctionnement. C'est-à-dire que c'est l'interruption du fait que nous sommes toujours en train de tenter de devenir sujet. Donc c'est plutôt une suspension que la mise en œuvre d'une fonction. C'est la suspension de toutes les fonctions. C'est une sorte de protestation qui va durer quelques secondes, quelques minutes, avant évidemment de repartir dans ce que nous sommes supposés faire. Mais c'est pour ça, c'est une interprétation assez contemporaine que j'essaye de donner des sanglants. Je n'en parle pas comme d'un invariant culturel, ni non plus comme d'un invariant historique, et je trouvais ça très intéressant ce que Marc disait tout à l'heure, c'est-à-dire le fait que il y a ce moment, j'ai l'impression que ça coïncide un peu, où en fait le sujet, enfin, vous n'appelez pas le sujet, mais donc le chanteur solitaire qui donc va se développer avec celui qui commence à pleurer seul, c'est le début du 7e, c'est ce que vous disiez, c'est exactement en fait le moment où en philosophie le sujet, c'est-à-dire cette forme rationnelle et puissante de l'être humain est pensée en philosophie, donc en fait c'est assez intéressant que ce soit contemporain, quoi.
1: Parce que les sanglots de deuil, par exemple dans les leçons de ténèbres de Michel Lambert, sont presque déjà dans le recueillement.
2: Mais là, justement, c'est une transition toute trouvée, parce qu'on est justement dans la lamentation en collectif, hein, vraiment ce moment où on se retrouve à la Semaine Sainte et où justement on revit cette passion. Et justement, ce que je trouve très intéressant dans la version de Lambert, c'est qu'il utilise le ton grégorien, qui a un ton spécifique des lamentations, hein, le tonus lamentationé, qu'on n'entend qu'une fois par an au moment de la Semaine Sainte. Et donc, il utilise ce chant grégorien, ce plein chant, et il va l'ornementer, en fait. Il va l'ornementer toujours différemment, c'est parce que c'est une psalmodie au départ, hein, vraiment. Donc c'est toujours le même motif qui se répète et qui se répète. Et lui, il va l'orner comme ça, avec justement tout ce vocabulaire ornemental et tous ces agréments et tous ces accents et ces plaintes. Voilà, sur ce texte des Lamentations de Jérémie.
1: Eh bien, c'est avec un extrait de ces leçons de ténèbres que nous allons nous quitter. Merci beaucoup, Marc Moyon. Merci, Estelle Ferrarez. On peut donc lire Une philosophie des sanglots aux éditions Rivage. Et merci, Bertrand Porot.
3: Non, merci à vous.
1: Et merci au public rassemblé dans le salon Marguerite Long de la bibliothèque Lagrange-Fleuret, où nous avons enregistré cette émission.

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84 pour optimiser au mieux. Ils sont partis 15 jours visiter les entrepôts d'Amazon en Saône-et-Loire. Faut prendre les bonnes idées partout, hein. Surtout à droite. 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Ce que je sais, c'est qu'au début, on prenait Kevin Malaise pour un altermondialiste, limite adepte de la décroissance. Ce que je sais aussi,

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